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4: Au milieu du béton, dans les jardins, sur les trottoirs, les toits ou au sommet des lampadaires, l'air de rien, vivent des espèces sauvages. Et il suffit parfois de regarder attentivement et de tendre l'oreille pour les remarquer. Tu entends ? C'est comme à la mer, les oiseaux. Écoute. Ça, c'est le cri d'un goéland lecoffé, Larus michaelis, à ne pas confondre avec un autre oiseau qui, contrairement à ce qu'on pourrait penser, n'est pas marin, lui, la mouette rieuse. Mouette, c'est à vous. À présent, à vous, goéland. L'une semble rire, l'autre pleurer. C'est d'ailleurs de là qu'il tire son nom. En breton, goéland veut dire pleurer. En vrai, le goéland émet plein de types de sons. Chants, miaulements, cris d'alarme, et il fait du bruit toute la journée. Ce qui fait entre autres que dans certaines villes, on ne l'aime pas beaucoup. On les confond souvent tous les deux. Après tout, ce sont deux oiseaux blancs et gris avec des pattes palmées. Mais bon, le goéland est plus grand. D'une aile à l'autre, il peut faire près d'1,50 m. Tu te rends compte ? Combien tu mesures, toi ? Parce que moi, je fais à peine un peu plus qu'un goéland. La mouette, plus fine, fait un peu moins d'1 mètre d'envergure. Et puis, le goéland a un bec épais et jaune, comme ses pattes. Quand la mouette, elle, a le bec fin et rouge, comme ses pattes aussi. Au printemps et à l'été, c'est plus facile de les reconnaître, car la mouette a comme un masque noir sur la tête. De près, tu verras que le bec du goéland est marqué d'une tache rouge. Elle a son utilité. Les petits tapent dessus avec leur bec pour demander leur repas que leurs parents distribuent en régurgitant ce qu'ils ont dans l'estomac. Un genre de distributeur, quoi. Bon, mais tout ça ne nous dit pas pourquoi il y a des goélands à des centaines de kilomètres de la mer. Tu trouves pas ça bizarre, toi ? Et en ville, en plus. Au départ, les goélands nichent sur les îles et les falaises de la côte. Mais entre leur population qui a augmenté, comme la nôtre, le fait qu'il y a encore un siècle, on les persécutait, cassant leurs œufs, détruisant leurs nids, c'est aujourd'hui interdit, c'est une espèce protégée, et qu'avec nos bateaux, les chiens sur la plage, les sports nautiques, on les dérange de plus en plus, c'est difficile pour eux de trouver un coin tranquille pour élever leurs petits. Alors progressivement, certains s'en sont allés, et suivant les fleuves et les rivières, il y en a qui sont arrivés en ville, où ils se plaisent bien. Nourriture accessible, température agréable et des toits plats pour pondre à l'abri des êtres humains et des chats. En Suisse, où je le rappelle, il n'y a pas la mer, les premiers couples se sont installés dans les années 1970. Et c'est le cas aussi dans pas mal de villes non côtières. Les goélands ne chipotent pas sur la nourriture ou le cadre de vie. Ils sont super intelligents et s'adaptent à plein de contextes. On dit qu'ils sont opportunistes. Ils mangent ici des œufs ou des souris, là des rejets de pêche et là-bas des restes de burgers. Près des humains, c'est le rêve. Toutes ces poubelles qui débordent. D'ailleurs, certains vont quotidiennement et en groupe se faire des festins dans des décharges à ciel ouvert. Le pied. Selon les endroits, les goélands lecoffés voient leur population augmenter énormément, comme à Marseille, où la cohabitation avec les êtres humains n'est pas toujours très simple. Mais dans beaucoup d'autres villes, on les pense envahissants alors que leur nombre ne grandit pas forcément. À Toulouse, par exemple, ils sont aussi nombreux à vivre toute l'année aujourd'hui qu'ils ne l'étaient dans les années 2000. La plupart de ceux qu'on croise ne sont que de passage. Les goélands lecoffés migrent. Certains vont vers l'océan Atlantique, d'autres vers la Méditerranée, d'autres quittent le sud pour le nord. Chacun son horizon. À l'aise partout, le goéland.

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0: 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Bonjour à toutes, bonjour à tous. Nous sommes pour ce dernier jour de Rio Loco, bien calé sur la prairie des filtres, pour vous présenter pendant 2 heures la programmation du jour, orientée Jamaïque, reggae. On reste évidemment sur la thématique Insulae. Et puis je suis évidemment en très bonne compagnie pour cette dernière émission. C'est toujours un petit peu émouvant de se dire au revoir. C'est des moments qu'on attend nous ici avec impatience, avec nos chers revoir, amis. Et bonjour à toutes mes copains, camarades, copines. Ça va, Jali?
1: Ouais, bonjour, chers auditeurs, chères auditrices. Ouais, moi j'ai le fleuve là face à moi. Ouais, effectivement, c'est toujours un peu émouvant. On a vraiment un très très beau plateau avec une vue magnifique sur le Pont Neuf et ce fleuve là qui nous accompagne. Voilà, oui, tout va bien.
0: Petit guerrier, bienvenue.
2: Bah oui, merci. Ça va aussi. Rien à signaler de mon côté.
0: Et Misterovic.
3: Eh oui, c'est émouvant.
0: De retour.
3: Ça passe trop vite, ce Rio Loco, mais c'est parce que c'est riche, très riche. Il y a encore une belle journée hier. Peut-être qu'on aura l'occasion de faire un petit coup d'œil dans le rétro.
2: On est combien?
3: On finit avec cette dernière journée, comme tu l'as dit, où il y a encore beaucoup, beaucoup de belles choses à découvrir et une belle journée à passer.
4: Très content d'être avec vous aussi,
0: Monsieur Roosevelt.
4: Voilà, Vincent, donc avec
0: votre maître à tous.
4: Pas mal de propositions reggae aujourd'hui et voilà, on a commencé à s'écouter un petit peu les sons là pour monter le plateau et on est pas mal.
0: On embrasse Malcomic à la technique qui a assuré pendant ces 5 émissions. Merci à lui, gros big up.
1: Et un gros big up aussi au Perco, il nous écoute là.
0: Et oui.
1: Ouais.
0: Il nous manque, il y avait de l'émotion, il nous a bombardé de messages pendant toute l'émission hier, on sentait qu'il était tristoun, le copain de pas être à nos côtés, on pense fort à lui, on l'embrasse. On big up aussi à Thomas de la Fosse et à Pierre qui sont en backup dans les studios de Campus FM et de Radio FMR. On aura évidemment des places à vous faire gagner aujourd'hui.
1: On oublie deux quelqu'un aussi, Thomas.
0: Vas-y,
1: Thomas, bien sûr, Thomas des Bambous aussi.
0: Ah oui,
1: ouais,
0: pas Thomas.
1: Ouais, pas Thomas, quoi.
0: Mini Master. Nico aussi.
1: Mini Master aussi, voilà.
3: On peut faire nombreux. L'émission entière comme ça. Hein.
1: Ouais. Non, ça va,
2: chacun une anecdote sur l'autre, comme ça on fait 2 heures.
0: On aura donc deux fois une place à vous faire gagner entre midi et deux. On fera un post sur les réseaux pour vous donner l'opportunité de nous rejoindre ce soir sur la prairie des filtres.
2: C'était quoi le poste foufou gagnant d'hier alors?
0: Hier, on a eu des petits gifs sympas avec des paillettes. Il y avait du peps dans les commentaires. C'était assez animé hier dans les posts. C'était drôle, on a bien rigolé. Donc, on a je sais plus, deux jeunes qui étaient très contents et qui remercient FMR et Campus. Donc, on remet ça aujourd'hui à 11h, enfin, assez vite. On va recevoir Isia Izquierdo qui se produira sur la scène Garonne, chanteuse espagnole qui nous propose un univers reggae et plus qui se produira sur la scène Garonne, je crois, en tout début de journée, puisque c'est le seul concert de la scène Garonne aujourd'hui. C'est le dernier jour, donc toutes les horaires sont un petit peu avancés. Hein, ça va finir un peu plus tôt que d'habitude, c'est dimanche. Donc Isia Izquierdo, elle jouera à 19h30 à la scène Garonne, elle sera avec nous juste après. Jali qui nous proposera sa chronique
1: En love avec ma belle note.
0: Avec nous. Et enfin on recevra à 11h30 l'association Cadavre Exquis qui nous présentera l'œuvre participative, c'est comme ça qu'on peut dire,
1: ouais, collective,
0: la baleine,
1: l'action culturelle,
0: voilà.
1: Ouais, voilà.
0: On aura une petite chronique de Roméo aussi qui nous racontera son festival à hauteur d'enfant. 11h45 traditionnel et digital, la désormais célèbre chronique de Vincent,
4: si tu le dis. On ira du dancehall au dancehall.
0: Pour bien finir, à midi, également la désormais célèbre chronique de Simon Elou, nos services civiques de campus qui arpentent le festival l'après-midi à la rencontre des différents acteurs de ce festival. Et enfin, pour clôturer, on aura des habitués, Fabien Lérisson, directeur de Rio Loco, et Ben Dunabu qui viendra accompagné d'une vigneronne.
1: Tout à fait.
0: Viendra nous faire goûter les sélections que vous pourrez découvrir sur les stands de Nabu Vin sur le festival. Voilà, un peu de musique. On s'écoute Isa Izquierdo et donc le titre c'est I Don't Belong Here. C'est son dernier single, ça vient de sortir. Et on va la recevoir juste après sur le plateau de FMR Campus 89.1, 94.0, les streams, les réseaux, tout ça, tout ça.
2: Les rayons locaux ce soir.
0: Big up! Peace, c'est Jamaïque aujourd'hui.

0: Vous venez d'écouter I Don't Belong Here de Izia Izquierdo. On a la chance de l'avoir avec nous. Donc avec Petit Guerrier, on va faire l'interview en espagnol. Ben merci d'être avec nous ce matin. Tu te produiras donc tout à l'heure à 19h30 sur la scène Garonne. Et tu es une des artistes invitées qui va représenter le courant reggae dans toute sa diversité, qui sera bien présente aujourd'hui, notamment avec Queen Omega. On a écouté ce titre. Comment il t'est venu ce titre et pourquoi tu n'es pas forcément toujours à ta place? En tout cas, le propos de ce titre, c'était celui-là: je ne suis pas forcément à ma place ici.
1: Quel est le thème de I Don't Belong Here?
2: Ok, pues I Don't Belong Here surge en Canarias, porque ahora mismo en las islas estamos sufriendo pues muchos cambios de gentrificación, turismo excesivo, sobreconstrucción en la ciudad, y sale un poco de crítica social llevado a lo que yo siento a nivel personal, que es que siento que ya no pertenezco a un lugar en el que pues antes sentía que era mi casa.
3: Le titre, il a émergé aux Canaries parce que l'île est en train de traverser beaucoup de problématiques, de la gentrification, du tourisme de masse, de la critique, de la surconstruction et de l'artificialisation des sols et des côtes. Et résultat, il y a une forme de critique sociale dans ce titre parce qu'elle ne se sent plus appartenir au territoire sur lequel elle est née.
0: Et donc ton territoire aujourd'hui, c'est en partie Toulouse. Qu'est-ce qui a fait que tu es arrivé ici et quelle impression tu as eue sur la ville au début et peut-être maintenant aussi? Qu'est-ce qui te plaît dans la ville ou te déplaît? Parce qu'on a un peu de gentrification aussi dans certains quartiers.
2: Ok.
1: Toulouse, vous savez, ça c'est Toulouse. ¿Qué pensás de la ciudad? Y quizás hay un poco de gentrificación también.
2: Vale. Pues yo hace un año que más o menos que llegué a Toulouse. Y con la idea un poco de mover mi música por aquí, porque creo que el territorio francés para el reggae pues hace una gran acogida. Y lo que me sorprendió es que había leído que era una de las ciudades más grandes de Francia, pero siento que hay una energía de mucha paz, de mucha calma, la gente se mueve en bici, te sonríen, todo va como despacio, no siento que haya edificios muy grandes, muchas calles peatonales. No siento, no me abruma la sensación de gran ciudad, la verdad.
3: Donc elle est venue s'installer à Toulouse parce qu'il y a un lien entre la France et le reggae qui est un lien important et que c'est effectivement un pays sur lequel il est peut-être plus facile de promouvoir cette musique-là, et qu'elle a été surprise par le fait que malgré que ce soit une grande ville, elle y ressent une forme de paix, beaucoup de gens souriants qui se déplacent à vélo. Et là on remarque aussi qu'il y a peu de maîtrise du nombre d'étages dans les bâtiments, et donc ça rend la ville apaisée. Ouais, c'est ça.
0: Alors, comment tu es tombé dans le reggae? Est-ce que c'est en écoutant l'émission Alma de León sur Radio 13 en Espagne? Superbe émission de reggae nationale, on n'a pas ça forcément en France. À quel moment tu t'es dit ça c'est la musique qui me plaît et j'ai envie de partir là-dedans?
2: Ok, pues realmente desde pequeñita. Lo que se escuchaba en mi casa era mucho reggae, pero creo que también en la edad de la adolescencia me gustaba no solo las rítmicas y el tempo al que me transportaba el reggae, sino también la parte social, ¿no? De una música tan arraigada a la raíz de una comunidad, a la crítica, al levantarse y dar tu opinión. Y creo que ahora el reggae en ese sentido está pues mucho más abierto, cogiendo la propia métrica del reggae, y ya hay muchos artistas que lo llevan a muchos otros significados, ¿no? Y creo que siempre ha estado ahí, en realidad.
3: La relation reggae a toujours été là, c'est une musique qui était présente quand elle était petite, chez elle, et que adolescente, au-delà du rythme et du tempo, la métrica, on sait comment c'est quoi, la rythmique propre au reggae, le skank, elle a perçu une notion d'expression d'une racine sociale, une capacité d'une communauté à s'exprimer à travers cette musique-là, au final le reggae il a toujours été là. Et qu'aujourd'hui, même si cette métrique elle change un peu, mais il y a toujours cette forme de réalité qui est présente.
0: Donc le reggae, ça peut prendre des formes très très variées. En écoutant tes productions, il y a un côté roots, Il y a un côté qui peut partir vers du dub, voire du drum and bass des fois, avec aussi des bonnes productions, pas mal d'instrus, des cuivres, etc. Comment tu définirais, toi, ton reggae ?
2: Pues yo diría que el reggae va más un poco en la línea New Roots. Es verdad que hasta ahora las producciones las he trabajado con un productor de Tenerife, Agustín Mesa se llama, y esos dos EPs que he sacado con él van en la línea de New Roots Reggae, aunque en todos incluye algo más Roots Reggae, porque al final es pues un poco el origen o lo que yo empecé a escuchar cuando me gustaba el reggae. Y sí me gusta decir también que yo tengo muchas influencias de R&B, soul, como que son estilos musicales que también han pues, captado mi atención desde hace muchos años. Así que yo creo que anda por ahí un poco la fusión.
3: Alors, elle le définirait comme du New Roots. C'est le genre le plus générique, le plus le définirait. Elle a travaillé avec un producteur à Tenerife qui s'appelle Agustín Mesa, qui a aussi donné cette couleur New Roots, mais aussi avec des influences Roots parce que c'est ce qu'elle écoute depuis longtemps. Et il y a aussi des influences R&B et Soul parce que c'est des musiques qui les transportent et qui la transportent également. Et donc, elle essaie de les faire rentrer tout ça.
4: Merci Isa, on va se faire une petite pause musicale et on va s'écouter le titre Mad Girl qui je crois a bien cartonné sur les réseaux puisque on a dépassé le million de streams et c'est l'occasion de découvrir ça sur FMR Campus.
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0: 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Vous écoutiez Mad Girl, le titre de Isa Izquierdo, qui se produira sur la scène Garonne à 19h30. Ça va être lourd. Et puis, tu parlais de tes influences soul tout à l'heure. On l'entend à la voix, le reggae, c'est vrai que c'est une philosophie, mais c'est aussi souvent le reggae roots, c'est une question de voix. Et la voix, chez toi, Izia, en tout cas, elle est bien présente et elle fait plaisir. Merci.
1: Il y a quelque chose de très subtil. Et ce qui est intéressant, ouais, c'est que dans ce new roots là, il y a quand même quelque chose, une présence de voix féminine qui est très intéressante. Elles ont une place.
2: Et alors, tu es avec nous. Alors, on en profite. Mad Girl, ce titre aussi. De quoi il parle et comment il était venu, tu vas nous raconter le titre.
3: Mad Girl, ¿cuál es el significado?
4: Ok, pues Mad Girl, si hacemos la traducción al español, es como chica loca. Fue un momento de transición en mi vida, de empujar un poco pues el proyecto musical y sentir que tenía pues esas dos personalidades, ¿no? Una que me lleva a hacer otras cosas, seguir un poco la línea de estructura social un poco más segura. Yo creo que prácticamente todos los artistas al comienzo de su carrera musical a lo mejor han sentido un poco ese dilema, y Mad Girl era pues un poco un empujón a mí misma, del despertarme conmigo misma y sentir, vale, ¿hago música o debo hacer esto, ¿no? Y un poco ese doble camino que me llevaba siempre pues a la respuesta de la música.
1: Le titre est né au moment où c'est posé la question que se posent beaucoup d'artistes, c'est au début d'une carrière, est-ce que je pousse ce projet-là ou est-ce que je reste dans le cadre social qu'on peut-être
2: classique.
1: Classique et que peut-être on nous impose, et ce dilemme et ce titre-là, c'est pour exposer ce dilemme-là, se pousser elle-même et se réveiller pour se décider à partir dans une carrière musicale.
2: Et donc tu as pris ce chemin, pas de regrets? No regretas el camino.
4: Ya no hay vuelta atrás. Ahora mismo, no. Eso fue, digamos, hace 5 años, un poco cuando estaba la duda abierta. Pero ahora no, vamos, no hay duda ninguna. De hace 2 años, digamos, como con mucha más fuerza, ¿no? Pero no hay vuelta atrás. De hecho, el tema acaba diciendo I'm proud, I'm able, I'm happy, I ended up here again. Que significa, estoy orgullosa de que puedo estar aquí y me alegro de siempre volver hacia ese camino.
1: C'est pas facile. Donc ça fait 5 ans qu'elle a fait ce choix-là et que non, le tout retour en arrière est absolument impossible. Le doute a disparu maintenant. Ça fait 2 ans que le projet prend sérieusement et donc il n'y a plus de doute. I'm proud, I'm happy. Dans le titre dit qu'elle est fière et heureuse d'avoir parcouru ce chemin et de regarder le chemin aussi, regarder le chemin qu'elle a parcouru.
2: Et ouais, et qu'il y a de l'orgueil et de la fierté de pouvoir suivre ce chemin-là. Moi, je voulais revenir vers les origines, tes origines, les Canaries. C'est pas souvent qu'on a des artistes des Canaries. Les Canaries, c'est l'Espagne, mais c'est pas tout à fait l'Espagne non plus. La thématique de Rio Loco cette année, c'est les îles. Donc, qu'est-ce que ça veut dire pour toi, commencer d'être une artiste, une jeune artiste des Canaries? C'est quoi le background culturel, c'est quoi l'identité et comment ça joue dans la musique que tu fais aujourd'hui?
4: Ok, sí. Pues en las Islas Canarias creo que es importante destacar que hay una fusión cultural súper importante. Estamos al lado de Marruecos, pero también somos, tenemos familias de emigrantes a Latinoamérica y en el siglo pasado, ¿no? Entonces las raíces están fusionadas entre España, África y América. Realmente la diversidad cultural y musical que hay en Canarias es enorme y también siento que es como un nicho de creación muy potente. Hay artistas pues muy, muy, muy fuertes haciendo muchísimos estilos. Hay bastante reggae de Canarias. Yo pues siempre menciono Dacta Chando, Ruth La Isla Music, que al final pues son mis referencias de artistas pues 20 años más que yo, 20 años de trayectoria, de experimentar lo que es hacer música en Canarias. Y creo que es importante destacar la dificultad de ser de una isla. Como Canarias, estamos a 2.500 kilómetros de la península, sí, de España. Realmente para llevar tu proyecto fuera es muy complicado. Es vuelos, barcos, 3 días de barco. Es un proceso. Perdón.
1: Allez. Alors, ce sont des îles, et donc comme toute île, les Canaries, il y a une fusion culturelle parce que c'est proche du Maroc, mais il y a aussi au siècle dernier toute une immigration qui est partie vers l'Amérique latine, et une proximité évidemment avec l'Espagne, avec l'Europe, parce que c'est des territoires espagnols, et donc il y a cette fusion là, ça génère une niche créative, ouais, on appelle ça une niche créative particulièrement puissante, avec un reggae qui est aussi très bien représenté. Elle a donné deux noms de groupe,
4: Dactachando et Root, la Isla Music.
1: Ok, Dactachando et Roots, la Isla Music, qui sont donc des groupes qui étaient là 20 ans avant et qui représentent aussi le futur de la musique. Et elle finit en soulignant combien il est difficile de pratiquer la musique en étant ilien, en fait, parce que c'est à 2500 km de l'Espagne et que c'est donc difficile d'aller porter son projet sur la péninsule, parce que il faut 3 jours, c'est soit on prend un avion, soit c'est 3 jours de bateau, et que cette caractéristique de l'île, je pense qu'elle se retrouve sur un certain nombre des îles qui sont représentées. Ça, c'est un complément de ma part, qui sont représentées sur Rio Loco, et ça a peut-être été, à mes yeux, pas assez mis en avant sur comment est-ce qu'on renforce la mobilité des artistes iliens. Il faudrait qu'on se pose ces questions-là.
2: Très bien, bon, on te voit ce soir à 19h30, on le répète, sur la Seine-Garonne de Rio Loco. Rio Loco, c'est un festival que tu connaissais déjà, toi qui es arrivé à Toulouse il y a un an. Ya conocías? Tu connaissais déjà le festival?
4: Conocía el nombre, pero no había tenido la oportunidad de venir. Uh-huh. El verano pasado yo ya estaba en Francia, pero es verdad que estaba viajando un poco, viendo todos los festivales. Uh-huh. Y el año pasado no pude venir, pero para mí, precisamente hablando de la dificultad que supone desarrollar un proyecto de música siendo de una isla, yo estoy súper agradecida con la temática. Me parece muy valiente por parte de la organización traer grupos de islas. Al final, a nivel organizativo, es un trabajo
2: logístico.
4: Logístico, sí.
1: Donc non, elle était pas là l'année dernière, parce qu'elle était plutôt en train de faire le tour de tous les festivals, faire un peu un tour du territoire français pour voir les festivals qui s'y déroulaient. Mais qu'en revanche, quand elle a vu arriver ce thème cette année, elle s'est dit que c'était super et qu'elle remercie, elle félicite l'organisation et la production pour avoir réussi à amener tant de groupes de ces îles.
0: Et pour dernière question, pour se dire au revoir, est-ce que tu as vu des concerts? Est-ce que tu as eu un coup de cœur? Pardon, Jane. Est-ce que tu as eu un coup de cœur? Something you liked? The show you saw last days?
2: En los días.
3: El grupo que te ha gustado muchísimo.
4: Bueno, me sorprendió. Claro, como estaba diciendo, en Canarias tenemos una fusión muy fuerte con la cultura latinoamericana, porque nosotros emigramos a Venezuela y actualmente tenemos muchos migrantes de Venezuela hacia Canarias. Hay una fusión muy fuerte con Cuba también. Entonces ayer, primer momento, entro del festival y escucho la canción del Chan Chan. Y era como, no puede ser, parece un transporte. Et culturelle, la verdad que muy fuerte.
1: Ouais, ce qu'elle nous disait tout à l'heure, c'est qu'il y a des liens importants avec l'Amérique latine, notamment avec le Venezuela, avec une immigration qui est partie au siècle dernier et qui donc maintenant revient, vu la situation politique au Venezuela notamment. Mais avec Cuba aussi, il y a des choses qui se passent. Et donc, son arrivée sur le festival hier s'est fait au son de Chan Chan. Et ça a été comme une forme de révélation, enfin une continuité, le karma, quoi.
5: Ouais. Moi, je voudrais rajouter une petite chose. More women on stage.
4: Yes, please.
5: Important. Super. La visibilité des artistes féminins, queer, important aussi de le rappeler.
2: Et sur les plateaux radio aussi.
5: Ouais, sur les plateaux radio aussi.
0: Isia Izquierdo, que vous retrouverez à 18h30 ce soir sur la scène Garonne. 19h30, pardon. Venez, ça va être lourd. Merci, Isa.
4: Merci.
0: À tout à l'heure.
4: Merci et à bientôt.
2: À tout à l'heure.
1: Bon festival.

0: Et
1: easy.
0: Michel, il a mis mal qu'il était au top tout du long, mais là il y a
2: le patron qui débarque, alors ça.
3: Ouais, c'est ça.
0: C'est
3: un petit Larsen du dimanche.
0: On fait le. Petit point sur la programmation du jour. Donc Isa Izquierdo, on rappelle, à 19h30 à la Seine-Garonne. Sur la Seine-Prairie, ce soir, on en reparlera peut-être un petit peu tout à l'heure, mais il y a une création de la Cité des Pitchouns qui se produit maintenant tous les ans, le dimanche, sur la Seine-Prairie, à 17h30. Et cette année, ils ont travaillé avec l'artiste Serena Fisso, 20h, Marcus Gad, qui jouera sur la Seine-Prairie. Et côté Pont-Neuf, on aura la diva qu'on a hâte de découvrir, Queen Omega and the Royal Souls, qui jouera à 18h45, et Kimani Marley clôturera la scène pour neuf de cette édition 2026 de Rio Loco à 21h30. Et côté Onda Mix, place aux femmes avec Becca Deadly et son univers reggae, raga, dancehall. Et enfin Scorpio Queen qui va mettre le feu, le faya, avec du chata. Dancehall.
2: C'est ma grosse attente.
0: Ouais.
2: Je pense que pour finir le festival, là, au fond, ça va être énorme.
0: On vous en jouera et on vous en reparlera tout à l'heure. On vous en jouera un petit titre.
3: Jalila, c'est l'heure de ma dernière chronique en love avec ma baleinote qui est présente là sur le plateau. Alors, en écrivant cette dernière chronique sur ces mammifères marines chers à mon cœur, j'ai ressenti une profonde émotion comme à chaque fois que je pense à elle. Alors je me suis interrogé, éprouve-t-elle aussi des émotions? Les biologistes me disent que les animaux sont aujourd'hui, nous disent que les animaux aujourd'hui sont reconnus comme des êtres dotés de sentience, capables de reconnaître des joies, des peines et de vivre une existence subjective. De plus, l'acoustique a permis d'ouvrir une fenêtre sur l'intimité des cétacés. Pour les chercheurs, le son est l'outil indispensable pour percer les mystères d'un monde aquatique quasi inaccessible à l'humain. Les enregistrements sonores auprès des cachalots laissent entendre que ces animaux échangent entre eux pour faire des choix concertés. Alors, Lucia a toute sa place ici, car les baleines sont des chanteuses des océans. Elles utilisent la conductivité acoustique de l'eau et leur gigantesque volume corporel pour communiquer à des milliers de mètres de profondeur sur des notes aiguës ou basses. Certaines composent même des véritables chansons. Au moment de l'accouplement, elles se rencontrent à une route migratoire et composent ensemble une chanson d'amour destinée à charmer les baleines mâles. Bref, les baleines ont tout pour plaire. Elles sont aussi dans le care, car elles exercent sur nous aussi une fascination quasi hypnotique. Alors j'espère que vous serez convaincus que nos chers mammifères marines ont beaucoup à nous transmettre et qu'elles sont politisées. Elles sont résolument dans le queerness, dans l'antiracisme et dans le care. Tout ce qu'on aime et tout ce qu'on défend ici et moi dans ma vie. Voilà, alors Lucia, la baleine au planton lumineux entre art, écologie et imaginaire, a pris place sur cette prairie. Nous sommes ensemble avec l'association Cadavrexki pour parler d'elle, pour parler de ce projet porté par vous. Donc bienvenue, vous pouvez vous présenter.
4: Bonjour, moi c'est Marlène.
5: Et moi c'est Stéphane.
3: Alors, on va parler donc de cette énorme baleine qui a pris place sur la prairie des filtres. Vous pouvez nous parler un peu déjà, tout bêtement, moi, ce qui m'a touché. Alors, vous avez bien compris que je suis en amour pour ces mammifères marines. Vous pouvez nous dire un peu pourquoi l'idée d'une baleine?
4: Quand on a créé l'association, on s'est dit un jour, ben, on fabriquera une baleine. Je ne sais pas pourquoi. Ce côté majestueux de la baleine et quand le thème des insulaires de Rio Loco est tombé, j'ai envoyé un message à Stéphane, je lui ai dit ben, est-ce que c'est pas le moment de fabriquer cette baleine? C'est parti de là.
3: D'accord. Vous pouvez nous parler un peu de, donc du coup, alors on est à la radio, donc peut-être décrire un peu de quoi elle est constituée, comment elle a, par qui elle a été fabriquée.
5: Alors cette baleine, déjà, c'est une baleine à bosse, femelle. Mmh. Elle a une taille de 15 mètres de long. Ça, c'est vraiment la taille réelle d'une baleine à bosse. Et elle a été conçue par les adhérents et les bénévoles de l'association Cadavre Exquis sur Toulouse. Et ça nous a pris quand même pas mal de temps. Elle a été conçue à partir de bois recyclé déjà, de bois de récupération, qui nous a permis de faire la structure en même temps que différents modules, de manière à pouvoir la transporter, la construire, puis la transporter sur Rio Loco. Et elle est énormément constituée de tous les plastiques qu'on a pu collecter auprès des collectivités, des entreprises, et puis aussi des adhérents de Cadavre Exquis.
4: Et dans la rue aussi.
5: Et dans la rue aussi, en effet.
3: D'accord. Ok, très bien. Alors, vous pouvez nous parler, parce que c'est un projet, on peut dire, d'action culturelle à destination donc de 24 classes d'école constituées de Toulousains, de petits Toulousains et de petites Toulousaines. Comment ça s'est articulé ce travail de création?
4: Donc c'est dans le cadre de la valise Rio Loco. Mmh. Donc on a candidaté fin d'année 2025, je crois que vers décembre. Et dans le cahier des charges, il y a des créations. Il faut que l'association ou le collectif crée une œuvre qui intègre des créations des enfants. Donc c'est là, à ce moment-là, que nous, on a réfléchi. Donc on est parti sur la baleine et on s'est dit, ben, qu'est-ce qu'on arrive à faire aux enfants? Et l'idée d'une baleine immersive est rapidement arrivée. Et l'idée de qu'est-ce qu'on y met dedans, et c'est comme ça qu'on est parti sur l'idée des planctons aussi, qui sont essentiels aux écosystèmes, et l'outil de sensibilisation, il était là pour les enfants.
3: D'accord. Bah alors justement, on a un petit Toulousain qui a participé à ce projet. Ça tombe pile poil aujourd'hui. Tu te présentes et puis tu peux nous raconter un peu ton expérience sur ta participation à cette œuvre immersive et collaborative.
1: Bonjour, je m'appelle Roméo et... J'ai fait les planctons dans la baleine de Rio Loco. Du coup, les planctons, on les a fait en bouteilles de plastique qu'on a découpées, qu'on a peint avec de la peinture fluorescente. Et ça a fait cette magnifique œuvre.
3: T'es fier d'avoir participé à ce projet qui a une visée aussi écologique.

0: quand on s'immerge et on rentre dans le corps de cette baleine, c'est quoi les réactions des festivaliers, des festivalières? Vous faites de la médiation, il y a un accompagnement aussi autour de ça?
1: Ben, déjà, quand on rentre dans la baleine Lutia, si elle s'appelle Lutia, c'est pas pour rien non plus. Comme le disait le super élève qui a participé,
0: Roméo.
1: Cette baleine, elle est lumineuse, comme son nom. Et l'immersion à l'intérieur du ventre de Lutia déclenche des énormes waouh pendant toute la visite. Et c'est vraiment une immersion. On a aussi travaillé avec quatre artistes, musiciens et producteurs de musique qui nous ont fait une ambiance sonore encore plus immersive, et ce qui nous donne en fait vraiment l'impression à l'intérieur de changer de monde et de rentrer vraiment dans l'esprit et la vie des baleines. Et donc les festivaliers viennent par un grand nombre en fait visiter cette baleine et reviennent même régulièrement depuis le début du festival pour redécouvrir les planctons et la baleine entièrement.
2: Et pour le côté médiation, on est plusieurs bénévoles à être autour de Lutia, et on discute avec le public pour leur expliquer la démarche et répondre à leurs questions. Donc la question qui revient souvent, c'est: est-ce que ça provient de la mer, les déchets qu'on a ramassés? Et on leur dit non, on les a récoltés avant qu'ils aillent à la mer, parce que on pense souvent le déchet comme il est au bord de la mer, mais en fait le déchet toulousain, s'il est dans la rue, il se retrouve à un moment donné dans la mer. Donc on leur dit, ici, la mer commence ici.
0: Tout à fait. Et alors, juste pour revenir un peu sur vous aussi, l'association Cadavre Exquis, vous faites donc à l'année, c'est quoi l'objet de votre association?
1: Alors on fait des ateliers de sensibilisation auprès des écoles, des entreprises et sur des événements. Ce qui nous permet en fait de sensibiliser tout public à la pollution et aussi au recyclage plastique. Et pour ça, on utilise en fait des machines simples, low-tech, qui nous permettent de montrer le process de lavage, de collecte, de lavage et de broyage aussi du plastique pour réaliser des petits objets que les enfants portent avec eux. Et donc ça a un impact assez fort, parce qu'on voit qu'on peut réutiliser aussi ces déchets qui nous entourent. C'est aussi un peu le concept du nom de Cadavre Exquis, qui nous permet de recréer des choses nouvelles, mélangées avec plein d'autres participations et de collaborations. Et on crée aussi pendant ces ateliers d'autres types d'objets qui sont faits à partir de plaques, de bouchons souvent, ou de plastique fondu, qui nous permettent de créer et continuer à utiliser ces plastiques régulièrement.
0: D'accord.
3: Vous vous rappelez, parce que je ne sais pas si tu avais une dernière question. Vas-y, je t'en prie, ça sera un...
0: Moi, je voulais savoir, parce que je l'adopterais bien, Lutia. qu'est-ce qu'elle va devenir? C'est ça ma vraie question, quoi.
2: Alors, elle va repartir dès demain. On la démonte et on la ramène aux Imaginations Fertiles. Donc, c'est là qu'on l'a conçue et c'est là que se trouve notre atelier. Dans l'idée de la remonter là-bas et de pouvoir aussi, nous, alors peut-être plus le côté technique, pardon, de l'améliorer et pouvoir ensuite la faire voyager. Donc l'idée, c'est que vraiment elle voyage et qu'elle puisse continuer sa médiation un petit peu partout.
0: Ok. Bon, oui, je ferai la rencontre aussi avec moi, ma mini baleine à côté. Il y a les familles des baleines.
4: Et alors, où est-ce que c'est cet atelier? Est-ce que le public pourra continuer à le découvrir?
2: Alors oui, nous, on est aux Imaginations Fertiles, donc c'est à Bellefontaine.
4: Okay.
2: Donc c'est le bâtiment à côté de la station métro. Et nous aussi, on a une association, on est ouvert, et puis on cherche des bénévoles, des adhérents qui puissent participer... venir avec nous pour continuer à construire des choses, à créer des choses et à récolter et à rencontrer le public.
0: On vous remercie, Cadavre Exquis, en tout cas pour toute l'émotion. En tout cas, je ne suis pas encore, j'ai pas réussi encore à aller approcher Lutia. Ça va être aujourd'hui pour clôturer cette soirée.
3: Et donc des remerciements et un rappel, parce que vous avez dit l'importance du plancton et du phytoplancton dans l'écosystème, l'écosystème océanique. Dire qu'aujourd'hui il y a des gens qui travaillent pour évaluer le fait que potentiellement la biomasse représentée par le plancton, le phytoplancton et le vivant marin pourrait être dépassée par le poids des microplastiques et des nanoplastiques présents dans l'eau. Et donc il est important de travailler sur à la fois sur le recyclage, mais aussi pour se débarrasser du plastique, qui consiste aussi de changer les pratiques. Parce que tout ça a un impact sur le changement climatique, et qu'on est

0: si au cœur là, du Rio Loco d'un, sur un sujet île, et que les îles sont les premiers territoires touchés par le réchauffement climatique, et que ça aussi j'aurais aimé peut-être que ça soit un peu plus rappelé sur le site du festival. Écologique, oui, mais les territoires des îles ne produisent pas que de la musique, elles souffrent de notre comportement collectif, mmh. Et donc il est important de le poser ici.
1: Merci Kanavrekski.
2: Merci.
1: D'être venu sur notre plateau. On rappelle à nos auditeurs et à nos auditrices que vous retrouverez donc la baleine Lucia sur entre la scène Prairie et la scène Pont-Neuf, au milieu du festival, en plein milieu.
2: Elle
1: est magistrale. Venez la voir, lui dire au revoir, elle va nous manquer. Donc on ira la voir du côté de Bellefontaine de temps en temps pour lui dire bonjour. Roméo, tu nous présentes un titre rapidement. Peut-être tu nous avais écrit un petit truc sur, sur ton expérience à Rio Loco. On t'écoute.
3: Il m'a conseillé de passer un titre pour
1: d'abord
3: amorcer la chronique.
1: Alors on met d'abord le titre et après Roméo nous en parlera.
4: Merci à vous. Merci. Non, non.

0: 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On est avec Roméo. Allez, on t'écoute.
1: Du coup, bah, comme vous l'avez entendu, je vais vous parler de Blaise Faya. Du coup, il était en concert hier à la scène Pont-Neuf. Le chanteur de dancehall martiniquais, il a enflammé la scène Pont-Neuf de Rio Loco avec ses tubes Money Pull Up, avec la chanteuse de Chata Maureen et Bezgal. Il a aussi joué le son Ma Chérie avec Kiba de son dernier EP Bachal Party. J'ai aussi vu le groupe de Chata PLL. Ils ont mis le feu avec leur single À la mode et Maya. J'y étais aussi jeudi et j'ai vu le groupe japonais Mitsune et Makoto-san.
0: Makoto-san, tu as vu là où ils travaillaient, puisque ils travaillent, ils ont un studio à La Friche, la Belle de Mai à Marseille, là où il y avait le skatepark.
2: Eh ben bravo.
0: Bravo Roméo.
2: La relève est assurée. Hein.
3: Joli.
2: Eh ben super.
0: Digital.
2: C'est l'heure.
0: C'est la chronique, c'est l'heure de la chronique traditionnelle. E-digital.

0: Ouais, voilà, on vous l'a laissé un petit peu plus longtemps, toujours en direct du festival Rio Loco in Sulae avec toute la famille Campus FMR réunie. Dernier jour avec pas mal de belles propositions encore aujourd'hui et pas mal de viennoiseries, ça fait plaisir. Merci aux contributeurs.
1: Dont du Fornara quand même.
0: Ouais,
1: là, on prend des goûts de luxe.
0: On est gâtés, on accueille Simon aussi.
2: Alors ce n'est pas un don. Hein.
0: On embrasse.
2: À 1,35€ le croissant, c'est pas du tout un don. Je tiens à vous le dire.
0: Et donc cette petite chronique sera la dernière et l'idée c'était de vous partager quelques courants plus ou moins connus présents sur la prairie des filtres et il y en a beaucoup, on n'a pas fait une liste exhaustive et aujourd'hui on va passer du dancehall au dancehall parce que ce soir il y aura Queen Omega qui est en pratique un petit peu depuis un bon moment ou encore une DJ Becca qui sera là aussi tout à l'heure sur la scène Onda Mix. Donc le dancehall, je pense qu'il y a beaucoup de monde autour de cette table qui en a écouté, qui a dansé dessus.
1: Non.
0: Non. Et donc, voilà, donc là il faut remonter à ce qui s'est passé du côté de la Jamaïque après la période Reggae Roots dont on a parlé tout à l'heure avec Isa Izquierdo. On est plutôt à la fin des années 70, au début des années 80 et là où le Roots mettez en avant la spiritualité, notamment Rastafari et l'engagement social à le dancehall. On avait envie de divertissement, de danse, de thématiques du quotidien, et puis un peu plus de slackness, comme dirait Dub Inspector, et puis de propos un peu provocateurs. Donc dancehall, ça veut dire salle de bal, parce que la musique, elle a été conçue pour être jouée notamment sur des sound systems avec des DJ. Alors un DJ, dans cet univers-là, c'est un chanteur qui scande des textes en rythme, et qui partage le quotidien, notamment social, qui l'environne. Et puis derrière, il y a un bon rythme. Donc on va illustrer tout ça tout d'abord avec un des DJ qui a exporté le style bien au-delà de son île de la Jamaïque. Il s'appelait Yellowman, il était albinos, et son nom vient de là, mais il a mis en avant, on va dire, son originalité, et c'était un des pionniers du genre. Et le titre, essayez de rappeler, je vais vous le dire et vous allez le dire à la suite, c'est Zungu Zungu Zungu Zungu Zungu Zungu
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Voilà ce que ça donnait, donc le dancehall du début. On est dans les années 80 en Jamaïque. Mais faut savoir que ça n'est pas resté là, ça n'est pas resté là. Donc il y avait d'autres artistes bien connus à l'époque comme Ike Mouse. Et donc années 80, 90, on va pas tout détailler, mais là arrive notamment le digital, le dancehall devient raga dancehall et ça fait des petits, même en France. Allez, petit blind test, je vais vous faire écouter quelques notes. Je pense que vous avez écouté ça, les plus vieux du plateau, et notamment sur des cassettes mythiques.

0: Et oui, je vois qu'on n'a pas oublié les paroles autour de...
1: Ah non, c'est mythique.
0: Du plateau. Et...
2: Je cite une très bonne remarque, hein, on a sorti toute la maison de retraite.
0: En tout cas, bah, le regretter, Tonton David, il y a une interview de T'inquiète l'émission d'ailleurs de Tonton David qui est sympa, mais voilà, gros respect pour Tonton David. En tout cas, voilà, c'est arrivé aussi en France. Ensuite, il y a eu beaucoup d'autres groupes. Et encore aujourd'hui, donc, ils pratiquent le raga dancehall. Et nous aurons ce soir notamment Becca Deadly, qui elle travaille pas mal avec Proto G. Et elle va vous interpréter certainement du dancehall à la façon actuelle. Et elle est assez marrante. Je vous partage un peu une découverte. C'était sur ses stories pour préparer cette chronique, voir un peu ce qu'elle fait. Il y a un nouveau concept qui plaira, je pense, à Simao. Donc nouveau concept de soirée. Peut-être Campus peut lancer ça. C'est les soirées dancehall mais dans un sauna. Donc les gens sont torse nu, vous dansez sur la musique en maillot de bain, il fait quoi, 30, 35, 40,
1: cardio,
0: 40 degrés. Et après tout le monde finit dans un bac d'eau glacée. Et bon, je vous laisse imaginer comment ça termine tout ça.
3: Est-ce que c'est très radiophonique?
0: Non, mais en tout cas, voilà. Et donc dans les titres qu'elle partage, puisqu'elle a fait aussi de la pub, les journalistes, enfin bon, c'est une influenceuse de ce genre de musique notamment. Ouais. Bien fusion. Ouais. Et ben elle a partagé ce titre, donc c'est pour vous faire écouter et finir cette petite chronique sur voilà ce que ça peut donner le dancehall actuel. Traditional et digital.
1: Merci Vincent pour cette série de superbes chroniques.

0: petit-fils, l'arrière-petit-fils. C'est le Chata, qu'on découvre aussi beaucoup sur la prairie des filtres ces jours-ci, et notamment ce soir sur la scène Andamix avec Scorpio Queen.
1: Et Mysterovitch qui se prépare pour accueillir Ben du Nabu tout à l'heure. Il nous a préparé une petite tablée de fromage et de charcuterie. On le remercie. C'est lourd. On va enchaîner de suite avec... peut-être avant d'enchaîner, pardon, Simon qui est ici parmi nous. Refaire peut-être un petit tour de la programmation quand même. On est là pour rappeler à nos auditeurs que on est en direct de Rio Loco, qu'il reste une journée.
2: C'est pas complet.
1: Cette clôture du festival Rio Loco Insulae. Et qu'on a des places à vous faire gagner, deux places. On va vous faire un petit post... balénote rapidement, un commentaire foufou, un riposte, et puis on se réunit en conclave et on sélectionne les deux gagnants du concours. Voilà, on vous enverra tout ça en message privé. Ce soir, Marcus Gad, Isa Izquierdo, Queen Omega and the Royal Souls. On vous a pas encore joué de titre de Queen Omega, j'ai hâte. Kimani Marley, Becca Deadly et Scorpio Queen. Voilà, on est clairement du côté de la Jamaïque ce soir pour bien redescendre tranquillement avant d'attaquer la semaine et la descente post Rio Loco qui va avec. Et on a eu la chance toute cette semaine d'avoir à nos côtés Lou et Simon qui sont arrivés de Campus FM pour nous proposer une chronique à la rencontre des festivaliers. Alors pas des festivaliers, vous avez pas fait des festivaliers encore,
2: mais plutôt bien que cette fois, c'est un peu le cas, c'est justement
1: très bien.
2: Là.
1: De quoi tu vas nous parler aujourd'hui, Simon ?
2: Mais écoute, pour cette dernière chronique donc de Rio Loco, nous on s'est consacré toute la semaine aux coulisses du festival, donc on est allé rencontrer pas mal de monde sur le festival, que ce soit des agents de sécurité, des gens attachés au relationnel presse, on est allé
0: des runners.
2: Des runners, exactement. On salue Nico. Et donc j'en profite pour faire un big up à Lou qui a pas pu être avec nous ce week-end, mais avec qui j'ai réalisé les chroniques. Et également donc un big up à Crystal qui a réalisé donc la deuxième partie de cette chronique. C'est pour ça qu'elle sera un petit peu plus longue aujourd'hui. C'est donc nous on s'est occupé un peu de tout le off du festival, tous les coulisses. Et là elle nous fait plutôt, elle nous propose un in, c'est-à-dire qu'on va être un peu mis en immersion dans la soirée de vendredi soir. Donc vous allez pouvoir reconnaître peut-être en fond PLL et bien d'autres, et donc ça va être des formes d'interviews, de suivi de festivaliers, festivalières.
1: Merci Simon, avant de nous quitter, quel est ton coup de cœur de ce festival, moi, qui n'est pas encore fini, mais
2: ça reste très largement Mitsune. Moi, c'était vraiment le gros coup de cœur. J'écoutais encore pendant que j'étais en train de venir là, d'arriver sur le plateau. Voilà, pour tout le long de ce festival, ça a été moi en tout cas ma claque.
1: Merci, on s'écoute la chronique de Simon, Lou et Crystal aujourd'hui.
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5: Il est complètement fou ce fleuve, non?
6: Ouais.
7: Je m'appelle Thomas et je suis imprimeur textile. On est partenaire de la boutique officielle. On imprime les t-shirts, mais on imprime aussi tous les goodies, et surtout on fait de l'impression live, c'est-à-dire que les gens peuvent choisir leur logo, où le placer, et nous on les imprime directement. On voit aussi tout le merch, les goodies, les mugs, les casquettes, les bobs, les bananes, les mugs, les pins, les patchs et plein d'autres trucs.
8: Donc tu travailles dans une boîte qui est prestataire de...
7: Ouais, anti-statique juste à côté, vu que l'empreinte carbone du festival elle doit être la plus basse possible, ils prennent des prestataires le plus proche et nous on est vraiment au bout du pont neuf, du coup c'est vraiment à côté. C'est la deuxième année consécutive. Pratiquement toutes les fois depuis, je sais pas, 5-6 ans, il y a toujours un jour où je viens participer au festival. C'est la maison, parce que c'est vraiment littéralement pas très loin du tout, tout le monde habite un peu à côté, il y a les copains, tu croises toujours des gens que tu connais, puis de la musique du monde quoi, ça change un peu. Moi j'écoute un peu de tout, mais du jazz, du rap, de la techno, de la drum and bass beaucoup quand je vais en soirée techno on va dire, c'est la drum quoi. Et pas beaucoup justement de musique plus variée quoi, du monde.
8: Et comment t'en es venu à travailler dans le textile?
7: Je cherchais du boulot, j'étais graphiste et vu que le graphisme s'est carrément bouché, et ben je me suis dit que j'allais chercher quelque chose qui se rapprochait un petit peu de mon domaine, travailler des fichiers quoi sur ordinateur, et puis ben, du coup j'ai trouvé une place dans cette boîte et ça a été vraiment du tac au tac. J'ai toqué à la porte, il m'a dit tu cherches du boulot, je dis oui, il m'a dit bah viens demain. Ça se passe bien, ça fait 2 ans et tu veux une anecdote vraiment marrante, pas très marrante mais quand même cocasse. Le week-end dernier notre l'atelier a brûlé et du coup on a dû assurer ben, le Rio Loco plus nos commandes et là c'est branle-bas de combat depuis une semaine, on court partout et ben, voilà. On est 9 en tout dans la boîte et sur site il y a une personne qui est là tous les soirs qui gère un peu le truc et nous on vient on choisit les jours où on veut aller puis on vient bosser. Moi j'ai fait hier et aujourd'hui, du coup jeudi vendredi. Et sinon on se relaye un peu une fois par tous les soirs quoi. Vu que l'atelier il a brûlé, je suis là un peu plus tôt car je profite de la machine qui est là pour imprimer des trucs. et sinon on va dire 16h, 1h du mat au max. J'ai pas vraiment l'impression de travailler, il y a de la vie, je vois plein de gens que je connais, on rigole bien, la musique bah, est sympa. Vu qu'on n'est pas très loin de la grande scène, bah, moi j'ai pu écouter des artistes que je voulais voir tout en travaillant. C'est pas si fatigant que ça, c'est juste que les gens ils ont tendance à tous venir d'un coup, mais ça c'est partout pareil, dans chaque métier c'est ça, il n'y a pas vraiment de goutte à goutte. Tout le monde débarque au même moment et tout le monde veut ses t-shirts, okay. Ce qui est normal. Et d'un coup bah, là ça court partout quoi, mais sinon ça va, c'est fun, bah, travailler sur un festival c'est toujours quelque chose de chouette. Dimanche j'y vais pour profiter et l'ouverture j'étais là pour profiter aussi mais j'ai un peu aidé les collègues et je suis resté dans le coin, me suis baladé quoi. J'écoute sans savoir vraiment qui c'est et les deux concerts de hier j'ai adoré mais je ne me souviens même plus leur nom tu vois. Donc voilà.
8: Et justement dans quel genre de festival tu vas d'habitude?
7: Alors ça fait un moment, maintenant je choisis des festivals un peu plus petits, un peu plus intimistes, un peu plus tranquilles. Mais sinon j'ai fait pas mal de fois Dour et là je peux plus le faire en Belgique car c'est vraiment, il y a trop de monde quoi, c'est la jungle, l'usine, je peux plus, c'est trop éreintant. Mais sinon des petits festoches, j'aime bien l'Atome Festival, c'est parce que c'est des copines qui l'organisent dans pas très loin de Toulouse, dans le Tarn je crois, je sais plus.
8: Et au niveau des tarifs, du coup, on est à combien pour le merch?
7: Ils ont essayé de s'aligner sur justement bah, le fait que les places soient pas chères pour le festival. Du coup, on est à 17€ le t-shirt et les gens ils peuvent imprimer un peu ce qu'ils veulent dessus. Je crois que c'est 10€ les tote bags et pour le reste, en vrai, moi j'imprime. Je t'avoue que les prix, je sais pas trop. On me demande, je fais. C'est que du coton éco-responsable avec tous les gens à qui on achète par exemple les mugs ou le reste. Et ben c'est soit en France, soit vraiment pas loin. On essaie de garder vraiment la production la plus proche possible. Sinon, bah ouais, c'est que du coton éco-responsable. Non, en vrai, venez, c'est génial. Prenez du merch, faites la promo du festival et amusez-vous. Ouais.
6: Ça t'a plu, Lou?
9: Ça continue, t'as dit?
6: Ça t'a plu, j'ai dit ça t'a plu, Lou?
9: Alors il faut savoir une chose sur moi, c'est que je suis sourde comme un pot et que je fais toujours répéter 20 fois. Et oui, sinon le beat était bon, comme on disent les gens.
10: On est en direct de Rio Loco, un festival qui s'installe en ce vendredi
11: de fête.
10: De fête.

c'est Patrick Bruel peut-être. Essaye encore. Essaye encore. Essaye encore. Là, ça se voit que sont énervés. Attends, j'ai besoin que Rio Loco foute le bordel. Bordel, Marine Le Pen, l'année prochaine.

0: l'huile sur le wok. Ok, on va rester énervé comme ça parce qu'on va parler de consentement. Oui, parce que là, tu vois, c'est le moment où c'est moi qui ai le micro sur scène, il n'y a personne qui peut me l'enlever et je peux dire ce que j'ai envie de dire.
1: On va avoir PLL et Maya l'abeille, c'était ça?
2: Exactement, exactement. Maya, pas celle qu'on connaît, douce, enfantine, celle qui pique.
1: Ok,
2: voilà.
1: On va avoir une Maya qui pique,
2: qui picore le miel, qui s'amuse, quoi. Voilà. Nous, on va s'amuser aussi, on verra.
3: Je vois une foule. Oh là là là là là là, PLL. La foule. On brave, on brave.
4: Allez, faites ça!
2: Ça fait longtemps que tu viens à Rio Loco?
1: C'est la première fois.
2: C'est vrai?
1: Oui.
2: J'habite à 1 heure d'ici.
1: C'est où 1 heure d'ici?
2: À Tarbes.
1: À Tarbes? Ah, t'es venu avec tes amis?
2: Ouais, je suis venue avec ma pote ici.
1: Ok, salut, c'est Campus FM.
2: C'est Campus FM.
1: Ok. Bon, ça va?
5: Ça va bien et toi?
1: Oui, très bien, merci. Vous passez une bonne soirée les filles?
2: Super, super, incroyable.
1: Toi, c'est la première fois que tu viens aussi ou pas?
5: Ouais, c'est la première fois.
2: Vous connaissez déjà les groupes ou vous êtes venus parce que vous saviez que l'ambiance était cette ambiance? Non, parce qu'on voulait voir quelques artistes qu'on connaissait. Et au final, on voit tout le festival et c'est incroyable.
6: Bon accord. Levez les mains, levez les mains, levez les mains, levez les mains, levez les mains.
2: T'es toujours là, Christelle? Je suis tellement là, je suis tellement présente, mais il y en a une qui manque. C'est Maya. Elle est pas encore là, tu sais.
5: C'est Maya l'abeille, je crois.
2: Ouais, Maya l'abeille, ouais, c'est d'elle dont je parle. Je pense que ça va débarquer, tu sais.
5: Ah,
2: un animal.
5: Elle se fait désirer.
2: Ah ouais, mais là, peut-être c'est ça, c'est qu'elle arrive.

0: On a tendance à parler des rencontres, mais c'est surtout les retrouvailles entre les locaux, surtout. Les gens qu'on n'a pas vus depuis longtemps, des visages changés.
1: Mais t'as pas changé, quoi, c'est fou. Putain, est-ce que t'as pas changé?
2: Ouais, Marie.
3: Je te jure, elle me regardait trop, les copines, parce que, tu sais, j'arrive pas trop à danser, tu sais, j'étais comme ça. Pas du tout dans mon élément, tu sais. Mais c'est que je sais pas, c'est une incapacité, je sais pas, faut m'apprendre. Si, je sais danser, mais là... Il y a tellement de monde, je sais pas où donner de la tête.
4: Là, ce soir, c'est Chata. Et je suis désolée, je pouvais pas y couper, quoi.
5: Merci.
6: Maya l'abeille,
4: comme on dit chez nous.
7: Alors, qu'est-ce qu'on a envie de manger?
8: Alors, qu'est-ce qu'on mange? Alors, vu que c'est Rio Loco, on va se manger une pizza, ouais. Ça a un rapport, ouais. 15 de food truck, ouais. On a le choix.
7: Voilà.
8: C'est vrai. On peut être chiant.
7: Ah, ben, j'ai truck façon un peu guinguette, par exemple. C'est parfait.
9: À tort l'haricot, vous voyez? À tire l'haricot, vous l'avez, c'est une contrepétrie.
7: Ah là là, oui. Qui veut une empanada, Sissi?
0: Moi, ça me va, je suis pas très fin, moi.
8: On réserve une table, on vous trouve un coin.
7: Oh, c'est adorable, ça. Allez. Ah, cette phrase de trentenaire, on réserve une table dans un festival, moi, ça, j'adore. C'est chic.
0: On vous prend une bouteille?
7: On partait. Bonsoir.
10: Alors, je vais prendre deux bœufs piquants.
0: Tu n'es pas en train de m'offrir des empanadas, par hasard?
7: Bonne soirée.
11: J'écoutais beaucoup Lily Moutarde quand j'étais petit. C'était un espèce de conte chanté. Et j'en ai chanté un peu à Christelle et Christelle était fascinée par le truc.
12: Ça de ma vie.
11: C'est moi Lily Moutarde et j'habite à Dijon. Mon papa, ma maman travaillent dans la moutarde et je suis toute la journée toute seule à la maison et je m'ennuie tout le temps.
7: C'est pauvre enfant.
11: On avait tout un truc comme ça et mon père il était saoulé en bagnole, quoi. Ouais, on met la cassette. Et là on mettait ça dans le lecteur et pff, on avait marre.
9: Mais moi j'ai pas grandi dans l'Est, toi, que je connais pas.
11: Ouais, t'as grandi en ville, la citadine.
13: Bordeaux et puis le reste, quoi.
14: Et après, Dijon,
11: la province.
14: La Moselle, genre Metz.
9: Oui. Je connais bien la Bretagne.
14: Dijon, c'est la même chose.
9: Il y a la plage.
11: Ah, oui.
9: Toutes les villes où il y a la plage.
14: Il y a la plage et il n'y a pas la plage.
9: Pas la plage.
7: C'était quoi ta série confort?
0: Ma série confort? Moi c'était Friends, hein. J'étais quand même très Friends en série confort.
9: Un classique.
0: Bien sûr.
9: Et moi, le rat qui fait du rap. Yo.
14: Elle me crie un peu. C'est comme moi avec Lily Moutarde, tu vois.
11: Mais il y a eu plusieurs générations. Ouais,
9: 97.
11: Ça veut dire quoi, 6-7?
14: C'est bien, tu me fais de la médiation.
7: Vous êtes sur une vibe comment? Dites-moi quand vous vous sentez.
11: Moi, je vais voir un peu la grande scène.
7: Merci pour cette conversation.

0: C'était Simon Cristal Lou de Campus FM pour cette dernière chronique. Bravo. Merci.
1: C'est dommage qu'on s'arrête là parce qu'il montait en puissance.
0: Là. Ah ouais, là on sentait que on sentait qu'on avançait dans la soirée.
2: Je suis sûr que la carte SD a encore plein de petits trésors.
3: Ouais, c'est clair.
2: Dans des rochers.
3: Ouais, elle m'a envoyé, Christelle m'a envoyé vraiment 45 minutes de pur bonheur de discussion. Enfin,
0: on sent que vous avez pris beaucoup de plaisir en tout cas à l'enregistrer.
3: Ouais, et merci encore du coup à Christa qui a vraiment fait un taf de fou, même après sur le montage. Du coup, elle a taffé ça hier soir et tout. Et elle m'a rendu ce condensé de 7 minutes ce matin.
4: Et donc, c'est là voilà, que le civique, des services civiques prend tout son sens.
0: Allez, on va s'écouter un peu de son puisque en tout cas je ne sais pas si vous partagez mon avis, mais moi un des concerts que j'attends le plus ce soir, c'est celui qu'on découvrira à 18h45 sur la scène Pont-Neuf, c'est Queen Omega qui, puisqu'on parlait de voix tout à l'heure, et là c'est une voix puissante, un peu éraillée qu'on va retrouver avec son reggae roots dancehall, reggae conscient et voilà, c'est une lionesse qu'on va découvrir ce soir. Elle a plus de 25 ans de carrière. Elle est de Trinidad et Tobago, originaire. Et elle nous propose un reggae fort, très orienté sound system, puisqu'on a pu la découvrir déjà sur Toulouse avec, alors je ne sais plus qui était au sound system, mais c'était sur une soirée de Talowa, les fameuses Talowa dub. Bah ouais. C'était très, très, très, très lourd. Donc j'ai hâte de la redécouvrir. Voilà, et donc on va s'écouter le titre No Love Dub Plate qui l'a fait cartonner il y a 2 ans, et vous allez reconnaître le rythme puisque ce n'est ni plus ni moins que The Next Episode, et Dr. Dre et Snoop Dogg ont kiffé le son puisqu'ils l'ont repartagé.
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0: Mega que vous retrouverez ce soir sur la scène pour 9 à 18h45. Campus FM, Radio Éphémère, on est toujours en direct de la Prairie des Fils pour cette. On attaque là la dernière ligne droite, wow. Puisque Ben du Nabu vient d'arriver et on va commencer à rentrer dans l'apéro de fin de festival qui va commencer donc à 12h20 et se terminer tard dans la nuit. Et avant ça, Mr. Witch, tu es le seul digne représentant et le seul sérieux qui a participé hier au festival.
1: Il en faut.
0: On aurait besoin d'un petit retour sur tes coups de cœur et peut-être tes déceptions de la veille.
1: Ouais, non, pas tant de déceptions, mais avant de. Voilà, on est aujourd'hui pour se projeter sur la programmation du jour très orientée. Jamaïque, on l'a dit, mais aussi Trinidad et Tobago et Canaries et reggae. Hier, Djali, tu disais plus de femmes on stage. Et hier, il y a eu deux belles, très très belles propositions sur lesquelles je voulais revenir. La programmation d'hier soir, il y avait bien sûr en tête d'affiche Los Banban, 15 personnes sur scène du très lourd et du très calé. Mais moi, j'avais particulièrement apprécié. Sur les autres scènes, Seine-Garonne, c'était en début de soirée, Las Panteras, les deux cubaines. Mmh. Alors, elles sont c'est vrai que cette Seine-Garonne là-bas, bon, elle a un petit côté quand même un peu tremplin. Hein. On sent qu'elle est un petit peu à l'écart. Il y avait un petit peu de public, c'était en début de soirée. Et on a ces deux cubaines qui font une proposition avec beaucoup de caractère. On sent que c'est quand même des personnalités. Très affirmé, avec un bon groove, une formation entre jazz, ouais, groove, un peu de musique et de parler, de rap. C'était très très très chouette, des super super costumes et une grosse présence. Et le coup de cœur d'hier, et moi c'est mon coup de cœur du festival sur la scène Prairie. Ensuite, c'était Zili, la Mahoraise. Qu'on connaissait pas beaucoup. Moi personnellement, j'attendais pas spécialement grand chose, et elle a vraiment mis le feu intégral. Pareil, gros charisme, grosse présence. Il y avait une communauté mahoraise de fans qui étaient devant, qui ont mis l'ambiance, qui connaissaient pas mal par cœur les titres, avec des super super musiciens, grosse section rythmique, un bassiste, un batteur et un percussionniste de très très très haut niveau, et ça a vraiment envoyé du gros son. Et elle a enflammé, quoi. Elle a une présence incroyable. On sent aussi que c'est une femme de grand caractère. Et voilà, je voulais revenir là-dessus. Peut-être qu'on peut s'écouter un petit titre pour illustrer ça. Quelques chansons, elle chante en maoré, un petit peu en malgache, un peu en français aussi. C'était pour moi le feu d'hier sur la prairie. Zili qui gagne à être connu.

0: Vous êtes toujours bien sûr calé sur Campus FM éphémère en direct, ce plateau qui devient vraiment un plateau, c'est la Dream Team, voilà, radiophonique, la famille, en direct de la Prairie des Filtres. Et alors nous arrivons à notre, on va dire notre rendez-vous tradi. Voilà, vous commencez à entendre le tire-bouchon. Et on est en présence, donc aujourd'hui, de Ben, le Nabu qui est présent et qui nous ravit. Attention. Les papilles.
1: Attention.
0: Voilà. Alors vous comprenez bien que, cher auditeur, chère auditrice, qu'il va être question de vin, mais de vin nature. Voilà, on va pouvoir discuter avec Ben de cette sélection que vous pouvez retrouver donc il y a deux bars sur le site du festival. Voilà, et franchement, moi en tant qu'amatrice de vin et de vin nature, c'est très rare de pouvoir avoir cette proposition déjà sur un festival. On rappelle aussi la petite innovation, c'est ces petites gourdes, parce que moi j'aime boire le pinard à la bonne température. Et donc, mon premier coup de cœur quand j'ai rencontré Ben, c'était autour de ces gourdes aussi qui permettent d'emporter votre breuvage. Voilà, et on habille tout ça, vous voyez, en musique,
2: en trinquant.
0: Voilà, donc on va laisser, je vous laisse apprécier, voilà, le vin qui coule dans le verre.
2: Du coup, le
0: chien... Bonjour Ben.
3: Bonjour.
0: Alors, qu'est-ce que tu peux nous raconter aujourd'hui ? Déjà nous présenter un peu ton projet, ce que tu fais, parce que tu es, je veux dire, un acteur incontournable de la ville de Toulouse, qui nous régale. Tu peux nous en parler un peu déjà de toi, qui tu es ?
2: On peut même préciser qu'il a eu le droit à un article dans le Times, s'il vous plaît.
3: Ouais. C'est vrai.
0: Ah, t'as été creusé, le sujet.
4: Mal, il accepte encore de venir sur Éphémère et Campus.
3: Non, mais je suis ravi qu'on considère que quelqu'un qui vend de l'alcool, je considère que si vous considérez que quelqu'un qui vend de l'alcool est quelqu'un de majeur pour la ville, je trouve ça très positif.
0: Mmh. Mais ouais, tout à fait, mais ça dépend quel alcool déjà,
3: oui.
0: Tu pourrais nous en parler.
3: Oui, c'est du
0: vin. On rappelle quand même aux auditeurs, aux auditrices, que l'abus d'alcool est dangereux pour la santé.
3: Tout à fait.
4: Et qu'il faut le consommer avec modération.
0: Voilà. Ça c'est fait.
3: Oui, donc c'est du vin nature. C'est du vin nature qu'on va sourcer chez plein de vignerons en France, mais aussi partout en Europe. Mmh. Voilà, et on va chercher des gens qui travaillent le produit sans rien rajouter du tout. Mmh. Il y a 2 ans, vous avez amené Angel qui était là. Mmh. Voilà, lui il fait du vin juste avec des raisins, même pas de pressoir, juste par la gravité. Le poids du raisin fait que le jus coule et on tombe sur des produits qui sont très proche du fruit, en fait, tout simplement, qui donne une ivresse un peu plus naturelle. Et on se rend compte que sur la durée, et effectivement dans un festival, puisque ça dure plusieurs jours, c'est plutôt pas mal d'avoir de l'alcool qui permet de continuer le lendemain.
0: D'accord,
5: très bien. Quand on parle du loup.
0: Très bien. Et donc du coup, tu peux nous parler, avant de recevoir, parce que l'idée aussi aujourd'hui, c'était, donc chaque année, on met en valeur un vigneron ou une vigneronne, et aujourd'hui... On va avoir l'honneur
3: et
0: d'avoir une vigneronne.
3: Et aujourd'hui, oui, je me suis dit que c'était pas mal, comme on avait eu Angel il y a 2 ans, d'avoir Anna, sa compagne,
0: d'accord,
3: qui va nous parler, elle, de comment elle voit les choses, qui travaille avec lui.
0: D'accord, voilà. Très bien, bon, on va l'accueillir. Mais avant de l'accueillir, tu peux nous parler de ce que tu viens de nous servir, là. C'est quoi?
3: Alors là, on est sur une macération de muscat. C'est ce qu'on appelle un vin orange, en fait, hein, qui est fait à Resquier. À Resquier, c'est la presqu'île qui est juste derrière 7, quand on continue un peu.
0: Ah, mais je connais très bien cet endroit, qui est magique.
3: Qui est magique, où on ne peut pas se garer en voiture, c'est bien voilà, fait, voilà, ouais. Où il y a des flamants roses.
0: Il y a la ferme des Aresquiers, là-bas.
3: Exactement. Et bien, pas loin de la ferme des Aresquiers, il y a un camping, et derrière le camping, il y a un gars, Pierre-Yves Petit, qui fait du raisin au milieu de l'eau, en fait. Donc, il y a une salinité derrière qu'on ressent, mais c'est parce qu'il est entièrement entouré d'eau, ce garçon. Voilà, dans des conditions qui sont très particulières, parce qu'il est à ras le sol, il est quasiment à niveau zéro, et normalement, quand on est proche de la mer, on a un peu plus de cailloux. Là, il n'y a pas de cailloux, en fait, il est direct sur la terre, sur le sable, presque. Voilà. Et il travaille de manière très naturelle, voilà.
0: D'accord. Très bien, bah on va déguster ça, mais on va surtout accueillir donc Anna, c'est ça ? Bonjour Anna, tu peux nous parler un peu. Déjà on est ravis d'avoir une vigneronne. On veut plus de vigneronnes sur scène aussi. Mais voilà, de t'avoir là présente sur ce plateau ce matin. Tu peux nous parler un peu de ton rapport au vin, comment il est, comment toi tu perçois cette idée de travailler un vin nature.
1: Je ne parle pas le français, je parle catalan ou espagnol.
6: Espagnol.
1: La verdad es que para nosotros trabajar con el vino es trabajar con las emociones de las personas, es trabajar con también con transformar la mente de las personas, las emociones, es un placer.
6: Travailler le vin, c'est travailler avec des émotions, les transformer et ouais, travailler l'émotion des gens.
0: Mm-hmm. Très bien. Peut-être une question, non ?
7: Oui, tu peux nous dire toi ton parcours, d'où tu viens et comment tu es arrivé à ce terroir ici, entre salinité, en Toredo. ¿De dónde quizás nos vas a contar? Sí. ¿De dónde vienes? Sí.
1: Venimos de Santa Margarida y Els Monjos, es un pueblo muy pequeñito, cerca de Vilafranca del Penedès, en la zona del Penedès, una zona de viñedos al sud de Cataluña, entre Barcelona y Tarragona.
7: Donc Anna vient du sud de la Catalogne, el pueblo, à travers
1: Santa Margarida y Els Monjos.
7: Au sud de la Catalogne, donc un territoire de vin aussi, de vignes et de vignerons.
6: Qui s'appelle le Penedès, qui est une appellation aussi, il y a des vins du Penedès qui viennent, donc c'est un territoire...
1: Estamos aquí porque Ben un día probó nuestros vinos en Barcelona, en un local, La Graciosa, creo.
7: Sí.
1: Y se puso en contacto con Ángel, el alma de OIEA, y a partir de aquel día establecieron un vínculo personal y relacionado con el vino que hace que Toulouse sea la ciudad preferida de Ángel y ahora mía también.
7: Ben, c'est une rencontre initiée par Ben dans un salon en catalan.
3: Non, pas dans un salon, dans un bar.
7: Dans un bar, pardon.
3: Dans un bar.
8: Pas pareil.
3: Dans un bar, et juste pour dire que c'est...
7: Je voulais rajouter un petit côté professionnel au truc, mais non, c'était dans un bar.
3: Non, c'était dans un bar, non, l'histoire est marrante, parce que c'est dans un bar où le serveur m'a dit en partant, tiens, il faut absolument que tu goûtes ce vin, c'est celui que j'ai là, que je vais ouvrir, parce que ça, tu vas adorer. Il m'a laissé partir avec, et après, on a appris avec Angel que ce serveur, ce bar n'a pas son vin. On ne comprend pas.
7: Donc, il y a du trafic.
3: Il y a du trafic qui se passe. Voilà. Donc ce n'était pas du tout professionnel.
7: Et donc c'était la relation avec Angel et après voilà, c'est initié une relation personnelle et professionnelle.
1: Oui.
6: Y compris avec Toulouse qui est devenue la ville préférée, la ville française préférée.
7: Mm-hmm. Exactement.
0: Oui, moi j'avais une question, parce que nous ici en France, on est très sensible à cette question du vin naturel et tout. Est-ce que aussi en Catalogne et plus largement en Espagne, les habitudes aussi changent? Est-ce qu'on les Espagnols affectionnent particulièrement aussi ce type de breuvage?
1: Sí, yo creo que los últimos años, y también en paralelo, ¿no?, a toda la conciencia más relacionada con el medio ambiente, con las cosas naturales, con quizás también con un vínculo directo entre la naturaleza y la persona, ¿no? Cada vez se valora más el esfuerzo personal también, la relación directa entre el productor y el producto, ¿no? Y cuando tú pruebas el producto, allí encuentras el alma de la persona que lo está haciendo. Yo creo que cada vez se valora más, ¿no? También hay un tema de autoestima. En nuestra zona hace 40 años había muy poca autoestima hacia lo que se hacía. Se hacían grandes cantidades, pero no se priorizaba la calidad, sino la cantidad. Y ahora yo creo que ya cada vez más se valora mucho más la propia identidad en el fruto de nuestra zona, ¿no? Uh-huh.
6: Donc oui, il y a effectivement quelque chose qui se développe hein, sur ce milieu de ces productions de vin nature, notamment parce que, comme un peu dans un certain nombre de pays européens, et, à mes yeux pas suffisamment, mais il y a un lien entre la nature et les individus qui se développe de plus en plus, et que oui, on valorise de plus en plus la relation directe entre le producteur et son produit. Et elle nous dit aussi qu'il y a une forme de valorisation importante sur un changement de la valorisation du raisin, parce que pendant longtemps, le Penedès est une région sur laquelle on faisait beaucoup de quantité et pas forcément de qualité. Je pense que ça se rapproche assez de ce que peut se faire dans l'Aude, par exemple.
7: Tout à fait.
6: Et donc, on a une valorisation aujourd'hui de l'identité du fruit qui devient de plus en plus présente sur le territoire.
2: Allez, ce soir à 20h sur la scène Pont-Neuf, Marcus Gad, on écoute un extrait, La Vérité. Et on est avec Ben Dunabu et toute l'équipe sur Campus FM Radio Éphémère.

0: Oh yeah.
1: C'était Marcus Gad, le titre La Relève, c'est bon, on va se découvrir tout ça à 20h pour cette dernière journée du festival Rio Loco Insula et on fera un petit bilan avant le vrai bilan avec Fabien Lérisson, directeur du festival qui est en train d'arriver gentiment et on est toujours avec Ben, alors je dis toujours Ben, peut-être que tu préférerais qu'on donne ton nom de famille Ben.
2: Oh non, mais c'est bien Ben Dunabus, c'est... c'est comme ça.
1: Ben, Anna, Angel.
3: Ouais.
1: Pardon.
3: Ouais, excuse-moi. Vas-y. J'allais. Et rappeler aux auditeurs et aux auditrices où on peut te retrouver dans la Ville Rose, quand même.
2: Alors, dans la Ville Rose, on est dans les Carmes. Hein. On est dans une rue un peu isolée des Carmes qui s'appelle la rue du Coq d'Inde, qui est juste derrière Esquirol, entre la rue des Paradoux et la place de la Trinité. Voilà, on est bien isolé, mais on est très bien là-bas. Voilà.
3: Ok, très bien. On peut. Parce qu'on le voit pas, on est à la radio. je voulais qu'on revienne sur le t-shirt que porte Anna. Là, tu peux nous traduire, nous expliquer comment ça se dit. Et quel message il porte.
4: C'est oh yeah. Sin las consonantes pronunciado si la, traducimos en catalán la palabra oye oh yeah, en inglés y quitamos las consonantes son todas las consonantes y es oh yeah y la frase el lema de hoy es love is in the wine el amor está en el vi.
5: Donc vous voyez pas le t-shirt, chers auditeurs, mais oh yeah, c'est à peu près comme ça, est écrit O-U-I-E-A, et donc c'est une traduction littérale du oh yeah anglais, sur lequel ont été virées les consonnes, avec le slogan, en tout cas la baseline, enfin, l'argument, c'est trop marketing pour du vin nature, enfin, en tout cas ce qui soutient ce oh yeah, c'est l'amour est dans le vin. Moi j'ai une question sur les cépages, parce que le vin nature c'est aussi un travail sur des cépages plus rares, ou en tout cas des cépages oubliés. Qu'est-ce que vous travaillez à niveau des ovas?
4: Trabajamos sobre básicamente hacemos vinos monovarietales y trabajamos con las variedades típicas de nuestra zona, principalmente el charalú. También la Malvasía de Sitges es una variedad muy cercana a nuestra casa. También trabajamos de vinos tintos, hay de uvas de vino tinto. Trabajamos Cariñena, trabajamos con Cabernet Sauvignon, Syrah también.

0: Et par contre, à force justement de venir ici, ils ont sympathisé avec des vignerons locaux du Tarn, notamment Johan Rougier et Mathéo Machefer, et ils se sont retrouvés à faire un vin à quatre mains avec des cépages d'ici qu'on ne trouve qu'ici, du Mozac, du Loin de l'Oeil et du Ciarello de là-bas qu'ils ont mélangé. Donc ça, c'est un vin improbable, parce que là, on a deux terroirs, juste par l'amour et dans le vin, de se rencontrer à Rio Loco. On a bu au festival que fait aussi Angel dans une semaine, sur qui est un salon des vins des ancestrales. Tous ces gens se sont croisés, et maintenant, ils font des vins avec deux terroirs, un terroir qui est proche de Toulouse, le Gaillacois, et ses cépages ancestraux, et le terroir d'Anna et Angel. Et ça, c'est magique, ça devrait pas exister.
1: Ouais, bah c'est ça, c'est un des trucs extrêmement intéressants dans le délevage nature, c'est de casser ce cadre de l'AOC, de l'IGP, d'aller chercher des croisements entre territoires, des croisements entre cépages qui permettent d'amener des choses nouvelles.
2: Casser les frontières.
3: Il aime ça, petit guerrier. Ouais. Question plus pratique, Ben. Combien vous écoulez de litres de pinard pendant ces 5 jours ? Et comment font les producteurs de vin naturel pour suivre le débit d'un festival accueillant 20 000 personnes par jour pendant 5 jours ?
0: Alors, le volume, je ne l'ai pas. Je l'aurai ce soir, en fait.
1: On va faire des comptes.
0: Parce qu'on fait notre plus grande semaine. L'an dernier, il y avait un jour qui était off, donc forcément, on avait fait un peu moins. Donc, je l'aurai ce soir, le décompte. Par contre, ce qu'on fait, la différence entre un bar normal et... il va y avoir un distributeur qui va arriver avec un gros camion, avec tous les produits dans un camion. Nous, c'est plein de petits camions, de plein de petits gens, de petits fournisseurs qui arrivent, certains avec un transpalette, certains avec un diable, d'autres avec une camionnette, une estafette, etc. Notre boulot, c'est d'assembler. On n'a pas forcément les mêmes vins du mercredi au dimanche, parce qu'en fait, certains vins, ben, déjà, le jeudi, on n'en a plus. Donc, on remplace par autre chose. Et on a un stock qui nous permet, nous, de faire des allers-retours tous les jours avec des... C'est l'assemblage de plein de petits. C'est comme ça qu'on y arrive. À plein de petits, on est aussi fort qu'un gros. C'est pas joli, ça ?
2: C'est pas mal, c'est pas mal.
3: On accueille Fabien Lérisson, directeur du Festival Rio Loco, qui vient de nous rejoindre parmi nous, qui n'a pas beaucoup de temps, donc on va le laisser s'installer. Installe-toi avec nous, Fabien.
2: On te remercie, Ben, pour cette rencontre traditionnelle le dimanche, et on souhaite une belle route à Angel et Anna sur la route des vins nature.
3: Reste avec nous, Ben. Le temps qu'il s'installe, on va s'écouter un titre ce soir. On clôturera la scène Pont-Neuf à 21h30 avec un des 11 enfants. Alors, je voulais vous poser la question, bah, j'ai donné la réponse. Un des 11 enfants de Bob Marley, Kimani Marley. Et le titre que j'ai choisi de vous jouer ce soir, c'est un featuring, puisque c'est un des titres qui a marqué ma jeunesse. C'est Give Praise, Kimani Marley en featuring
1: Et anecdote,
3: Science Soupaku.
1: Parce qu'effectivement, 11 enfants, Kimani, bah, il est fils de Bob Marley et d'une championne de tennis de table, notée dans le livret de présentation du festival. Donc, ouais. C'est original, le garçon.
3: Rio Loco Insulae 2026. On est en direct sur Campus FM et Radio FMR avec vous. C'est le dernier jour. On va avoir des places à vous faire gagner tout bientôt. Restez à l'antenne.

0: Et vous entendez le flow de Leroy qu'on avait vu il y a quelques temps, deux ans peut-être, Fabien, en hommage à, je crois qu'il rendait un hommage à qui a
1: Tony Allen,
0: ouais, voilà, ouais, avec Damon Albarn, etc. Très belle, une des très belles créations proposées par Rio Loco, et des créations, il y en a eu encore cette année. Fabien Lérisson, directeur du festival Rio Loco et du Métronome, merci d'être parmi nous. Alors c'est vrai que tous les ans, on essaye de grappiller des informations, puisque ce soir à 17h30, tu vas annoncer l'édition du lendemain. On aimerait qu'on avance un peu l'horaire et qu'on puisse le faire ici avec un petit blanc pétillant du Nabu. On est plutôt bien.
1: Oui, mais je comprends cette impatience qui vous a gagné dès le petit matin. Mais ce que je peux vous dire quand même, c'est, alors je ne vais pas vous lâcher de chiffres, je vous rassure, mais quand même, c'est une édition record. Voilà. Et c'est vrai qu'on a pris l'habitude maintenant, le marqueur de l'édition record, c'est le temps. S'il fait beau, on peut s'attendre à ce que voilà, les gens viennent en plus grand nombre et profiter de cette pré-défile pendant 5 jours. Et ça aura été le cas.
0: C'est vrai que cette année, on a eu une météo particulièrement clémente, puisque on a eu une température tout à fait acceptable, qui est montée tranquillement. Là, on va finir fort aujourd'hui à 33 degrés. Et puis surtout, on n'a pas eu d'annulation. Et ça, c'est quand même toujours, tous les ans, c'est un peu notre grand. On a peur, quoi. Parce que
2: le chat noir, quoi. Ouais, il dit ça au moment où le vent commence à se lever. Ce petit vent orageux qui commence à se lever.
0: On rappelle, la vitesse minimum, enfin maximum, c'est 70 km/h, je crois.
1: Oui, un peu moins. Un peu moins, et on affale.
2: Une question sur cette édition record. Donc, effectivement, 18 000 personnes chaque soir, à peu près, sur la prairie. Je crois que de toute façon, c'est la jauge. Et on va pas être dans la pression des chiffres, c'est même plus. On a évoqué ici, quand même, pas une problématique, mais une question sur la circulation des flux sur certains soirs, notamment moi, je l'ai vécu vendredi, sur lequel on a des flux qui sont de plus en plus contraints. Ça fait partie des réflexions, à la fois pour cette année et dans les années qui viennent, sur fluidifier un petit peu la circulation des publics sur le site.
1: Ben oui, et puis c'est très complexe, parce que vous le savez peut-être pas, lorsqu'on travaille à la circulation des publics, il faut aussi prendre en compte la manière, notamment sur la grande scène, s'articule et s'enchaînent les concerts, et notamment les mises en place, les installations, bon, les balances non, mais les démontages et remontage. Donc là, on a gagné en maturité depuis quelques temps, et on est arrivé cette année, je pense, à un équilibre. Voilà. Cela dit, ça laisse quand même. Je vais vous raconter une anecdote là, cette année. Vous savez, il y a deux jours, il y avait cette création Isla All Star avec Roberto Fonseca, et avant, il y avait Bless Faya. Je crois qu'on n'avait jamais vu autant de monde en première partie de soirée sur du côté du Pont Neuf, voilà, Rio Loco. Et donc, avec juste avant d'aller à PLL, donc le public est allé après foncer vers PLL Seine Prairie, et donc avec le manager de Roberto Fonseca, qui avait été le manager du Buena Vista Social Club, là je peux le prononcer, ils sont partis. Et bien il s'est demandé, il était très préoccupé, il s'est dit, mais est-ce que tout ce public là, parce que c'était un vrai enjeu, va pouvoir revenir, parce que bon, la création Isla All Star, c'est vrai que c'est peut-être pour un public un peu plus installé, voilà, c'est pas la même énergie que les PLL ou le Chata de Bless Faya. Et finalement, ça s'est passé, c'est ça la magie du Rio Loco, donc les gens sont revenus et il était rassuré.
0: Mais les gens sont revenus, c'est-à-dire qu'il y avait suffisamment de monde pour apprécier d'un côté Roberto Fonseca. C'est vrai que la scène Pont Neuf était particulièrement remplie ce soir-là, et surtout il y a eu je trouve une cohérence, et pour les gens qui sont venus voir Bless Faya, puis toute la communauté réunionnaise qui est venu aussi pour PLL, et puis DJ Seb hier, parce qu'on peut le dire quand même, sur la scène Onda Mix, moi je sais pas si j'ai vu la scène Onda Mix aussi remplie donc vendredi soir devant DJ Seb. C'était une ambiance de malade mentale. Je sais pas si on a déjà eu un Faya aussi fort sur Rio Loco.
1: Non, c'est la première fois, donc on se pose toujours des questions de savoir si on va pouvoir absorber même du côté, tout au bout là, du côté du Pont Neuf, du Pont Saint-Michel, autant de monde. Ouais. Puis finalement ça s'est bien passé. Ouais. Mais on a un public,
0: une petite appréhension dans ces moments-là.
1: Ouais, toujours, parce que je pense qu'on a arrivé à le parfait équilibre entre les scènes et sur la circulation du public. On a gagné, ce que je disais, je pense qu'on est arrivé à quelque chose qui est plutôt bon, bien. Après, voilà, on ira la jauge, on n'ira jamais, parce qu'on me demande souvent, là, on me pose la question de savoir, mais vous pouvez aller,
0: non.
1: Parce qu'il y a eu des années où il y avait encore beaucoup plus de monde, mais non, on n'ira jamais au-delà.
0: Non, mais c'est bien, il faut pas trop de monde, il faut bien profiter. En tout cas, merci, bravo.
3: Sur le plan artistique, peut-être, donc cette édition n'est pas encore finie, il reste une belle journée aujourd'hui. Mais toi, quel est ton bilan? Comment a résonné cette thématique? Insola, est-ce que t'es content, grosso modo, du
1: résultat? Oui,
3: avec... Et quels sont tes coups de cœur en particulier?
1: Alors, ce que je vais vous dire, c'est que sur la circulation du public, mais aussi sur la question artistique, c'est important. Avec Elvire et Vincent, donc qui sont coprogrammateurs, coprogrammatrices, on assiste beaucoup sur cette circulation, et donc vraiment on fait dans la finesse, dans la dentelle, et on est peut-être un des rares, en tout cas, on a un festival thématique, mais donc on accorde une place mais gigantesque à ce que, chaque groupe qui est positionné à cet endroit, tel scène, ça a du sens. Et donc là, cette année, on a réussi de quelque chose, assez fort. C'est très très compliqué de vous donner, à citer un groupe, mais j'en ai quand même une. Une artiste qu'on aime beaucoup, qui n'est pas encore très très connue. Elle vient de Mayotte, c'est Zili. Voilà, c'était hier. Et je pense qu'elle a une carrière en devenir très prometteuse. Et voilà, c'est un de mes coups de cœur. Après,
3: grosse claque, ouais.
1: Ouais. Après, Jaco Marron. C'est toute la prog. En fin de compte, on n'a eu aucune déception, quoi.
0: Très belle édition d'Insulae.
4: Ouais, on pouvait rappeler aussi, moi j'ai pas parlé de mon coup de cœur aussi, non, mais de l'Indigo Family et Anna Sota aussi, franchement c'était un grand moment de communion, j'en parlais, j'ai même accédé au tarab, l'art de l'extase moi c'était vraiment mon coup de cœur, mais merci pour ces créations aussi, quoi, uniques.
1: C'est vrai que pour nous, ce qui était le plus important, c'était de faire dialoguer les îles. Et donc, en ouverture, bon, c'est vrai que tu le soulignais avec Anna Sato et l'Indigo, avec cette création éponyme, Insulae. Aujourd'hui, là, ils tournent, je peux vous dire, c'est qu'ils ont... ils revenaient de 3 semaines de tournée, un peu partout dans le monde, et en particulier en Afrique. Et ils vont continuer, c'est un projet qui va vivre encore très longtemps, moi, je leur souhaite. Mais ils se sont emparés d'Insulae, maintenant c'est la tournée Insulae. Voilà.
0: Merci Fabien Lérisson, directeur du festival Rio Loco du Métronome, pour cette chouette édition. On attend avec impatience l'annonce de la thématique de l'année prochaine, cher à notre cœur. Merci Campus, merci FMR, merci.
4: Il est l'heure de se dire bye bye.
0: C'est l'heure, c'est terminé. Terminados, rentrez chez vous, il n'y a plus rien à voir. Mais en tout cas, venez à partir de 17h sur la scène sur la prairie des filtres, pardon, pour cette dernière journée du festival Rio Loco, avec en gros cœur de thématique la Jamaïque. On rendra hommage à la Jamaïque ce soir.
2: On rappelle la liste des artistes que vous pouvez voir.
0: On va se dire au revoir, petit guerrier, parce qu'il y a vraiment plus de temps. Mais on les a suffisamment dit. Allez voir sur le site, sur la programmation Rio Loco. Parce qu'on préfère dire merci à Ben, merci à Jean Docarmo, merci Vincent Rousseval, merci Simon, merci mon petit guerrier, merci Mister Ovitch, merci Mini Master, merci Jalila. Merci Malcomic, merci Pat Thomas,
4: à l'année prochaine,
0: merci Le Perco,
2: et merci Simao,
0: à toutes et tous, merci à tous.
3: La vie,
0: big up,
3: merci le vin,
2: à ce soir et à l'année prochaine.

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1: Thomas Michard, en 2010, vous avez 27 ans. Comment êtes-vous arrivé à visiter un appartement au 26 rue des Montibœuf?
2: Alors, je suis venu à visiter cet appart assez curieusement. Je ne cherchais pas forcément dans ce coin-là. Je vois cette annonce apparaître. Je vois qu'il est dans les hauteurs et qu'il est lumineux et que les charges sont vraiment très, très faibles.
1: Ça fait combien de mètres carrés?
2: Ça faisait pile 37 mètres carrés, je crois. Et j'arrive dans un appartement qui est, contrairement aux autres, qui est vide, absolument vide. Les murs sont tout blancs, c'est assez lumineux. C'était au prix du marché, c'était pas spécialement une bonne affaire, c'était pas spécialement bon marché. Voilà, à Paris, faut prendre ce qu'il y a à prendre. Alors quand j'arrive, j'ai clairement l'impression que j'ai affaire à un marchand de biens. Je me doute pas de son honnêteté. Il y avait un magnifique poêle très ancien qui était cassé, il manquait des pièces. On m'explique qu'on aurait dû faire la salle de bain là, mais finalement on l'a fait ailleurs. La cuisine est incomplète. Enfin, petit à petit, ça ajoute des petits mystères au fur et à mesure de la visite. Au sol, le parquet est très très jaune. Enfin, il y avait des traces de vie sur ce parquet, il y avait des taches, il y avait des... Voilà, on avait mis juste un vernis au-dessus, en fait. On n'avait pas poncé, on avait mis un vernis pour comme si on voulait que les taches ressortent. Enfin, ça ressemblait à une tache noire avec le parquet qui aurait été même un peu endommagé, peut-être par un micro-incendie. De mémoire, on m'a dit, mais on ne sait pas trop. Il faisait des formules dans sa chambre. Il était peut-être chimiste. C'est ce qu'on m'a dit. Je ne sais pas. Moi, je m'étais dit qu'il y avait eu un début d'incendie, qu'il avait fait tomber une bougie, qu'il avait fait... Ouais, je m'étais inventé un truc comme ça et qu'il avait réussi avec un verre d'eau à éteindre, mais le temps d'aller à la cuisine et de revenir... Voilà, je m'étais inventé ça. Alors après l'achat, il y a eu une succession de surprises. La cuisine, bon, ça a été vraiment des mois de... Pourtant, pour un si petit espace, enfin, c'était grotesque de rencontrer autant de difficultés. Mais ça a été très dur à faire. Ensuite, la salle de bain s'est mise à fuir. Après, la salle de bain, ça a été la cuisine qui s'est mise à fuir parce qu'il y a une jonction entre les deux. Il y a eu plein de petites surprises comme ça qui donnaient l'impression qu'on était dans un espèce de bateau fantôme avec plein de... Enfin, on ne pouvait pas croire que ça soit si compliqué de faire des choses simples dans un petit appart. Ce marchand de biens, de toute évidence, il n'a pas vécu dans cet appart. Il n'a pas pu utiliser la salle de bain parce qu'elle n'était pas fonctionnelle. Et puis, voilà, petit à petit, ce qui est curieux, c'est tous ces signes de mystère qui s'additionnaient, qui s'amoncelaient. Là, il y avait quand même quelque chose qui se créait autour de l'ancien propriétaire. Je me disais, ah, mais quel était ce personnage qui a vécu avant? Et ce qui était quand même assez curieux, c'est que ses voisines qui m'ont parlé de ce propriétaire, ce prédécesseur, l'ont pas vu, en fait, l'ont pas tellement vu. Il a vécu là, il avait une aide-soignante, mais en fait, les voisins et les voisines ne l'ont pas tellement vu. Alors, il y a une voisine qui, un jour, commence à m'en parler avec entrain. Elle avait envie de m'apprendre des choses. Les rumeurs disaient que, en fait, les voisins et les voisines ne le voyaient jamais, mais croisaient toujours cette aide-soignante. C'est elle qui aurait hérité de l'appartement, de façon un petit peu bizarre, parce que au niveau notarial, je ne sais pas si c'est très, très légal. Moi, de ce que je comprends, c'est que des gens se sont empressés de le vendre. Enfin, il y a eu un moment donné, il y a eu une urgence. Ils ont vu cet intermédiaire qui a fait des travaux dans l'appartement et qui a fait des travaux un peu rapidement. Enfin, voilà, un marchand de biens. En fait, les problèmes successifs qui se sont enchaînés dans l'appartement confirmaient le fait qu'il y a eu une vente un peu bizarre, qu'il y avait eu quelque chose comme d'un peu louche autour de cet appartement et que moi, j'arrivais juste après. Ouais. Je sentais qu'il y avait... elle voulait me dire que ça avait été assez tragique, que finalement, toutes ces affaires avaient été retrouvées sur le trottoir et sur le palier, qu'ils avaient tout vidé à la va-vite et qu'ils avaient laissé, quelque part, sa vie par terre à la vue de tous. Quoi. On a vu toutes ses affaires par terre, toute sa vie étalée, des photos, des écrits, des bouquins, des archives. Voilà, c'était sur le trottoir, en bas de l'immeuble. c'était obscène, un petit peu, il y avait quelque chose d'obscène. Et c'est là que j'ai appris son nom et je me suis dit, tiens, bon, il a existé, il a un nom, voilà. Et en fait, j'en sais pas plus. C'est-à-dire qu'il y a eu ça a fait gonfler le mystère de savoir qui était là, qui a vécu là, qu'est-ce qu'il faisait. Mais j'en ai pas appris davantage. Quand vous m'avez raconté l'histoire, j'ai fait le lien entre ses tâches sur le parquet et le fait qu'il soit graphologue. Je me suis dit, tiens, ne serait-ce pas alors finalement de simples tâches d'encre? J'ai tout de suite pensé à ça. Enfin, c'est cette image de tâche, en fait, qui m'est revenue. Après, effectivement, il y a vraiment un mystère au niveau de ce personnage. Et plus on en apprend, plus ça conforte dans l'idée que le mystère s'épaissit. Qu'est-ce qui est vrai? Qu'est-ce qui est faux? Est-ce que cette histoire de chimie, est-ce qu'on me l'a vraiment racontée? Ou est-ce que moi j'invente des trucs par rapport à cette histoire d'incendie? Est-ce que c'est pas une simple tache d'encre? Voilà, sur des détails comme ça, du coup, avec les petites informations qu'on peut grainer à droite à gauche, on peut broder quelque chose. Mais c'est difficile de savoir, de déterminer qu'est-ce qui est vrai, qu'est-ce qui est faux.
0: Ce qui est vrai, ce qui est faux. Thomas Michard, qui ne connaît rien à l'affaire Lucien Léger, est malgré lui embarqué dans les intrigues sombres de Jacques Salce, qui semble lui survivre encore aujourd'hui. Je suis un sinistre enfant du XXe siècle. C'est ainsi que Jacques Salce, sous le nom de Jacques le Gallois, commence son récit officiel du retour des camps. Il n'a que 26 ans, en 1948, traumatisé par la guerre et fâché avec le genre humain, tout avenir, tout espoir lui est alors impossible. Sauf que le martyr ment. Les imposteurs sont nombreux à nous fasciner, comme Franck Abagnale, Jean-Claude Roman ou Hossein Sabzian. Mais ces bâtisseurs de récits ne sont rien sans leurs victimes. Amants, maîtresses, créanciers ou compagnons de route, eux aussi participent à l'imposture, eux aussi sont les acteurs, parfois principaux, de ces comédies souvent grotesques, guidées par l'appel d'une aventure ou d'une histoire singulière. Dans cette seconde partie, nous allons sonder le terreau sur lequel prennent racine ces histoires obscures, ce magnétisme qui actionne la mécanique des événements et nous fait prendre part à ces mises en scène surréalistes. Pour tenter de poser un nouveau regard sur ce très pittoresque Monsieur Salce, je suis parti à la rencontre de ses contemporains. Des compagnons de passage qui ont croisé, selon les jours, un collectionneur d'art désintéressé, un graphologue libidineux ou un psychologue septuagénaire en phase de devenir docteur en philosophie. Parfois, en écoutant ces témoignages, je me suis demandé, parle-t-il vraiment de la même personne? Tous m'ont répondu avec plaisir et sans résistance. Non pas parce qu'ils avaient des comptes à régler avec Jacques Salce, ni pour faire éclater une vérité nouvelle, mais, il me semble, parce que l'homme leur avait permis de côtoyer le romanesque, l'extraordinaire de façade et un certain

0: mobile, parfois il y en a plusieurs. Donc oui, moi ça me passionne.
1: Et c'est pas un peu vulgaire de s'intéresser à... Parce que le meurtre est réel.
0: Oui, oui, c'est possible. Mais en fait, je m'en fous. Et d'ailleurs, je me suis souvent dit que j'avais un peu raté ma vocation parce que je suis devenue journaliste culture, plus particulièrement dans le domaine de l'art, et je me suis dit j'aurais dû être fait diversière. Ça aurait été parfait pour moi, j'aurais adoré ça. C'est moins chic que de chroniquer les expositions d'art. Mais c'est tellement plus fascinant parfois. J'aime les gens d'abord, je suis curieuse des gens. Et je suis fascinée par tout ce qui peut se jouer chez quelqu'un, a priori quelqu'un qui peut être banal ou sans histoire, jusqu'à aboutir à la mort de quelqu'un.
1: Watts, est-ce que vous pensez que Jacques Sals est un bon scénariste ?
0: Un bon scénariste de sa propre vie ? Certainement. Puisqu'il a d'ailleurs... j'allais dire scénariser sa vie, ou plutôt scénariser ses vies, parce qu'il en a eu plusieurs, et parfois même en même temps.
1: Et vous n'avez pas simplement l'impression d'avoir pu tomber sur un imposteur ?
0: Ah ben c'est un imposteur, Jacques Sals, de toute façon, c'est un imposteur. C'est même, j'allais dire, le premier qualificatif qui lui correspond. Par exemple, il se fait passer pour un déporté résistant, il se fait passer pour un décorateur, ce qu'il n'a jamais été...
1: Mais est-ce que, justement, au vu de ces mensonges, vous pourriez vous dire que c'est un mythomane aussi dans l'affaire Léger ? Du coup, vous pensez qu'il allait à Carrure pour être un espion, un tel imposteur ?
0: Oui, alors moi j'ai jamais dit ou pensé ou que Jacques Sals avait tué lui-même le petit Lictaron. Parce que ça me paraît bien invraisemblable. Mais j'ai toujours pensé qu'il avait un... Mais c'est une conviction, comme on dit, une intime conviction.
2: On est naturellement enclin à vouloir comprendre les mystères.
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2: Moi, ces histoires de réseau, tout ça, j'ai du mal à y croire. Et en même temps, il y a toujours des éléments qui s'imposent et qui me disent « Mais oui, mais il y a ça. » Et j'essaie de trouver la solution. J'essaie de prendre les éléments, de les imbriquer différemment pour voir si de cette façon-là ou de cette façon-ci ça marche mieux, on comprend mieux. Pour le moment, j'ai pas réussi, mais c'est plus fort que moi.
1: Est-ce que vous êtes déjà demandé si ce qui vous plaisait pas inconsciemment dans cette histoire, c'est que elle était insoluble et donc infinie ?
2: Ouais, c'est possible que l'affaire parfaitement insoluble. Ce soit celle-ci, l'archétype d'une affaire criminelle qui pourrait jamais être résolue, quand bien même tous les témoins seraient présents et existants. C'est possible qu'on soit face à un véritable trou noir criminel, c'est tout à fait envisageable. Par exemple, Sals, je pense que c'est quelqu'un qui... sa démarche scientifique, par exemple, de graphologue, elle s'appuie... enfin, elle donne pas lieu à beaucoup de littérature scientifique. Or, c'est étonnant pour quelqu'un qui se présente comme un novateur. Je me suis interrogé sur ses sources de revenus. C'est pas clair. Plusieurs bureaux, plusieurs casquettes aussi, forment des associations, on sait pas trop pourquoi... des cercles de bibliophilie par-ci, une association de défense de mal logés par-là, toutes avec des objets mais sans activité. Mais il ne faut pas gratter grand-chose pour trouver des choses vraiment étonnantes, des faits, des aspects de sa vie qui sont peu compréhensibles. Peu compréhensibles, ça ne veut pas nécessairement dire suspect, mais en tout cas, de quoi vivait-il ? Pourquoi avait-il plusieurs domiciles ? Pourquoi, dans tous les documents qu'on a trouvés de lui, il signe avec des pseudos, jamais de son nom propre ? Il apparaît jamais sous sa véritable identité, en tout cas très rarement. Pourquoi, quand Lucien Léger parle d'un événement, place Maubert, une explosion, une bombe, vraiment, donc quelque chose de violent, a priori, pourquoi, sur une photo, on trouve quelqu'un qui lui ressemble beaucoup ?
1: Mais peut-être qu'il n'y a rien.
2: Peut-être qu'il n'y a rien. Peut-être qu'il n'y a rien. C'est possible.
1: Ce serait pas une terrible Perte de temps?
2: Oh non, il n'y a jamais de perte de temps. Oui, ce serait peut-être, mais je disais, je pense que les vérités sont souvent décevantes. C'est possible.
1: Quand vous racontez les faits, j'ai l'impression que vous racontez parfois le scénario d'un film noir que vous auriez vu.
2: Mais les faits, ça relève totalement du film noir. Alors, un mauvais roman d'espionnage, mauvais film d'espionnage peut-être, ou bonne comédie d'espionnage, pourquoi pas, sur certains aspects. Pour la partie espionnage, on parle pas d'humeur bien sûr, mais parce qu'elle est extrêmement riche et propice à dérouler du fil romanesque presque de manière ininterrompue.
0: Alors, ouais, c'est mon compte rendu, parce que là, ça va tout me rappeler, tu vois.
1: Vas-y.
0: Alors, au début des années 2000, Jacques Sals fait une donation de 300 œuvres au musée de Châteaudun, et il écrit pour le musée une lettre sur sa femme, Marie-Madeleine, puisqu'il dit que cette collection, c'est elle qui l'a voulu constituer. On saura par la suite que c'est faux, puisque tous les achats d'œuvres sont annotés par Jacques Sals lui-même. Et donc, il écrit un texte sur sa femme Marie-Madeleine, que je ne vais pas lire entièrement, mais dont je peux donner des extraits, qui s'appelle « Marie-Madeleine Fourgon, une femme inspirée ». Donc, il explique qu'elle est née en 1920 à Montluçon, qu'elle a grandi en Haute-Savoie, qu'elle a été orpheline dès l'âge de 15 ans et que très tôt elle a manifesté, donc là je lis, un vif intérêt pour les différents domaines de l'art, admirant des œuvres aussi différentes dans le temps et dans l'espace que celles des Mayas céramiques ou celles des miniaturistes persans art safavide. Donc déjà il nous donne quelques mots savants, mais ça c'est du pur Sals dans le style. Alors il explique qu'en 1940 elle s'engage comme volontaire dans les forces françaises terrestres, qu'elle participe à la Seconde Guerre mondiale jusqu'à son terme, qu'elle entre en Allemagne avec les armées alliées qui avaient débarqué en Normandie. Ayant le don des langues et parfaitement bilingue en anglais et en italien, elle est nommée secrétaire des juges français au tribunal de Nuremberg et a la responsabilité de l'édition française des actes du procès. Par la suite, elle est devenue cadre dans le service du personnel des forces françaises d'occupation à Baden-Baden. Et c'est là donc qu'il explique qu'elle a rencontré son futur époux, lui-même, Jacques Sals, dont il écrit « psychologue et plus tard docteur en philosophie, ancien déporté résistant ». Voilà. Ensuite, il est quelques lignes encore sur Marie-Madeleine, où il explique que grâce à sa vaste culture en matière d'art plastique, de civilisation antique, elle sait prévoir les futurs succès d'œuvres rares méconnues à l'époque. Alors ça, c'est pas rien. Qu'elle est diplômée de l'école du Louvre. Alors ça, je n'ai retrouvé aucune trace d'un passage de Marie-Madeleine Fourgon à l'école du Louvre, et encore moins d'un diplôme. Mais on ne sait jamais, peut-être qu'elle y était. Alors là, la phrase qui suit est assez amusante et paradoxale. Marie-Madeleine, donc, rassemble, malgré ses moyens financiers fort limités, une appréciable collection très éclectique de petits chefs-d'œuvre devenus des années plus tard des témoins clés de la créativité humaine, désormais engagés dans un destin muséal à Nantes, donc le musée d'Aubray, et à Châteaudun. En ce sens, Marie-Madeleine, malgré sa discrétion naturelle et son manque total de vanité, peut être considérée comme le type même de ces « citoyens lambda », entre guillemets, qui s'embrouillent, entretiennent le patrimoine national par l'intermédiaire de leurs legs à des musées méritants. Donc là, on est dans du pur Sals, hein, parce qu'on a trouvé beaucoup d'écrits de Sals, et c'est tout à fait son style. Et donc la dernière phrase que j'adore... Marie-Madeleine décédée, regrettée de tous ceux qui l'ont connue, à Paris le 5 mai 2000, elle repose au cimetière du Père-Lachaise après une vie consacrée à l'amour du bien et du beau, avec une majuscule à bien et une majuscule à beau. On retrouvera par la suite des textes de Jacques Sals plus politiques, certains fascistes d'ailleurs, où on voit qu'il affectionne cet emploi de la majuscule sur les adjectifs, comme « bien » et « beau » par exemple. Et donc ce texte est signé de Jacques Sals le 23 février 2010.
1: Quelques mois avant de mourir.
0: Quelques mois avant de mourir.
3: souvent elle a été reprise. C'est le catalogue du centenaire du musée.
4: C'est vrai que c'était une belle pièce. Moi, je l'ai faite examiner parce que c'est vraiment la pièce sur laquelle j'ai eu un doute, tellement je l'ai trouvée impeccable.
1: Alors, vous pouvez me décrire l'image qu'on a devant les yeux ?
4: Alors, c'est ce qu'on appelle des bouteilles effigies. Hein. C'est l'appellation généralement utilisée, donc de forme humaine, anthropomorphe. Là, il s'agit d'un personnage féminin et qui a gardé toute sa polychromie. Sans, il n'y avait pas un éclat sur la pièce, ce qui est quand même tout à fait extraordinaire.
1: Et là, on est sur une pièce qui date de quelle période ?
4: Très certainement, on est sur une pièce qui est plutôt du 9e, 10e.
1: Et ça doit quand même avoir de la valeur.
4: Ça a de la valeur, mais peut-être que quand il l'a acheté, ça n'en avait pas beaucoup. Ou peut-être qu'ils sont fait plaisir, ou que Madame Salles s'est fait plaisir en achetant quelques pièces exceptionnelles. Moi, ça, c'est fort possible quand même, parce que il y avait quand même des pièces relativement secondaires sur un peu plus d'une centaine de pièces données à Daubray. Là, vous avez une pièce quand même exceptionnelle. Mais il y avait 3-4 pièces exceptionnelles, je dirais, hein, sur une collection de 110 pièces. On ne se sort pas de ce personnage, moi qui va rester un mystère, hein, quand même. C'est vrai que j'y pense quand même assez souvent, vous voyez, c'est un des rares collectionneurs auxquels je pense, parce que j'ai toujours pensé qu'on avait vécu quelque chose d'assez exceptionnel, quoi qu'il en soit. Même si c'est totalement fou, c'était quand même exceptionnel. C'est pas un moment noir non plus, pour nous, d'aller voir ça, même si... La rencontre a été, moi j'ai trouvé dur, hein, quand même. Faisait penser à un aigle, ce regard de cet homme. Un regard très, très dur, hein, franchement très dur. Donc je suis Marie-Hélène Centraux. J'ai été conservateur au musée d'Aubray, responsable des collections extra-européennes et des collections archéologiques du musée. Alors, le musée d'Aubray est un musée créé par un grand collectionneur nantais, qui était Thomas d'Aubray, qui était un armateur, donc il avait des bateaux qui allaient un peu partout. Et finalement, il en a fait don au département de la Loire-Atlantique. L'essentiel de la motivation pour tous les grands collectionneurs qu'on a connus, en tout cas qui avaient des collections relativement importantes, c'était l'avenir de leur collection une fois mort. Et en fait, ils ont tous dans l'idée, en règle générale, que leur collection étant tellement importante qu'on va faire un musée rien que pour eux.
1: Donc dans les années 2000, comment se passe l'approche ?
4: Alors l'approche, elle n'est pas banale, parce que je travaille au musée et ma secrétaire me passe un monsieur qui se présente comme étant un monsieur Daniel Rivet, qui se dit homme de loi et qui se dit gestionnaire des affaires d'un certain monsieur Salles. Et il va vous mettre en concurrence avec une série de musées et suivant la réponse que vous allez me faire, il choisira le musée à qui il donnera sa collection. Moi, c'est la première fois que j'ai été confrontée à ce genre de demande, en plus par un monsieur... que je ne connaissais pas et qui ne me mettait pas en contact avec M. Salles, je me suis dit, j'ai hésité, hein, je dois avouer, je me suis dit, je vais faire quand même une réponse, parce qu'il voulait une réponse écrite et que j'explique pourquoi je trouverais un intérêt à recevoir ces collections. Donc j'ai dit, je vais quand même faire une réponse, parce que c'est après tout, c'est mon métier, de dire que je suis quand même intéressé par des collections. Et donc je fais ma réponse. Puis, bon, je crois qu'il s'est passé au moins 5 ou 6 mois. Jusqu'au jour où j'ai de nouveau un appel téléphonique de ce monsieur Daniel Rivet, qui me dit, ben voilà, Monsieur Salles vous a retenu. Je lui ai dit, mais je voudrais quand même rencontrer le collectionneur, parce que je voudrais savoir de quoi il s'agit, d'abord, et je voudrais rencontrer quand même Monsieur Salles. Et il me dit, mais c'est prévu. Donc, je vous propose de venir à Paris, au café de la gare Saint-Lazare, et ensuite, je vous amènerai en voiture voir les collections. Donc, je trouve que c'est quand même bizarre. Et je ne suis pas tranquille, je dois avouer. Et donc, j'ai dit à mon mari, qui était directeur du musée d'Aubray, je lui ai dit, écoute, j'aimerais mieux que tu m'accompagnes, parce que partir seul à Paris, avec des gens que je ne connais pas du tout, partir en voiture, moi, j'ai dit, je ne suis pas tranquille, donc nous y allons tous les deux. On arrive donc à ce café où il y avait presque... Alors, il avait donné rendez-vous à 14h, je me souviens, où il y avait presque personne, et je vois tout de suite un monsieur âgé, un monsieur plus jeune, je me dis, c'est eux, effectivement. Donc, monsieur Salles, c'est là, avec monsieur Rivet. Alors, un monsieur Rivet, très affable, très aimable, très gentil, et... Oui, bien sûr, sa personne, un monsieur très bien, et un monsieur Salles, le visage totalement fermé. Et on a pris un café, et je crois qu'il a dû dire trois mots.
1: À partir, enfin, j'ai l'impression qu'il y a un truc qui cloche dans votre affaire. Alors...
4: Oui, non, mais c'était surréaliste, je suis d'accord avec vous. C'est-à-dire que moi, c'est quand même la seule fois et l'unique fois où j'ai vécu quand même une histoire pareille. C'est vrai qu'on a connu des collectionneurs un peu fous comme ça, mais comme je vous l'ai dit, c'était des collectionneurs habités par leur collection, donc et des passionnés. Tandis que lui, c'était pas le cas du tout. C'était quelqu'un totalement froid, qui ne disait pas un mot.
3: On dit toujours, ce n'est pas ma collection, c'est celle de ma femme. Alors,
4: il répétait ça, c'était la seule phrase qu'il a dû nous dire, en tout cas quand on est arrivé au café de la gare Saint-Lazare, c'est la seule phrase qu'il nous ait dite, et dans la voiture, il a répété la phrase, et ensuite on arrive donc dans un bâtiment très quelconque à Paris, un immeuble très quelconque, et nous voilà qui commençons à monter l'étage. Je me suis dit, il n'arrivera jamais en haut, parce que M. Rivet nous dit, je ne sais plus si c'était au troisième ou quatrième, je crois bien que c'était le quatrième. Alors, sans ascenseur, hein, l'immeuble. Et il commence à monter, je me dis, il n'arrivera jamais en haut, et puis bon, il est arrivé quand même en haut avec nous. Il ouvre un appartement très sombre, très... alors on n'ouvre pas un volet, hein. Complètement glacé parce que ce n'est pas chauffé. Et un capharnaüm, mais sans nom, sans nom. Moi, c'était, mais je me suis dit, mais on est où? On est vraiment où? Dans ce lieu-là.
3: Des traces d'habitation, c'est-à-dire qu'il y avait un lit, il y avait des éléments de cuisine, des choses comme ça, d'une armoire, mais on voyait que ça n'était pas habité.
4: Et moi, j'ai eu la sensation, si vous voulez, quand on est rentré là-dedans, je me suis dit, il a entreposé des collections qui étaient ailleurs, parce que c'était beaucoup de cartons, mais des cartons absolument partout, avec des pièces qui sortaient un peu de ces cartons. Et il nous amène dans ce qu'a été la chambre. Et sur le lit, il y avait quelques collections précolombiennes étalées. Alors, ce qui m'a étonné, c'est qu'il nous a fait faire le tour de l'appartement, quand même, Monsieur Salles. Et il nous a montré, et on voyait que ça, il y tenait tout le double des documents que sa femme avait dactylographiés. C'était les doubles des minutes du procès de Nuremberg, puisqu'elle était sténodactylo et qu'elle avait tapé à la machine tout le procès. Donc ça, on voyait que c'était quelque chose auquel il tenait.
3: On lui a dit qu'il ne fallait surtout pas perdre ces documents. On ne savait pas qu'elle était du tout, s'ils existaient ailleurs ou non, mais on lui a dit que ça, il fallait absolument que ça aille aux archives nationales. La première des choses. C'était important.
4: Il n'a pas répondu. il ne faisait aucun commentaire, si vous voulez, sur rien. Et par contre, une fois qu'il a eu, je lui ai dit, bah, écoutez, oui, ces collections m'intéressent. Et là, il m'a dit, bah, écoutez, vous venez les chercher le plus vite possible. Alors je lui ai dit, bah, écoutez, laissez-moi un peu de temps, il faut que je prépare des caisses, il faut que j'évalue quand même ce que ça va représenter. Ah mais c'est pas la peine, les cartons sont faits avec le papier journal. Je dis non, moi je transporte pas des collections dans ces conditions-là, je les mets en caisse avec mon équipe. Et alors je lui ai dit, bah, écoutez, ça va prendre un peu de temps. Il m'a dit, non, je vous donne 15 jours, pas un de plus. Donc j'ai fait des caisses avec mon équipe et on est revenu chercher... C'est là où j'ai vu tout, enfin, j'ai vu encore plus, je crois, sa méfiance que la première fois, parce que je suis arrivée en camion, donc au pied de son immeuble. Alors j'ai appelé. Il m'a demandé combien il y avait de personnes, le nom des personnes, qu'est-ce qu'ils avaient, ils montaient avec quoi. Alors je lui ai dit des caisses en bois, et il m'a dit bien montez. Et il n'a pas dit, on est arrivé en début d'après-midi de mémoire, mais il n'a pas offert un café ni quoi que ce soit à personne, hein, inutile de vous dire. On sentait qu'il était pressé, il fallait que ça disparaisse et terminé. Donc, si vous voulez, en un rien de temps, on a quitté cet appartement, je ne l'ai jamais revu. Donc moi, je lui ai fait des courriers de remerciement. Et le musée a fait tous les courriers de remerciement, le conseil général également. Jamais il n'a répondu à rien. Jamais.
1: Je pense que c'était rue des Montibœufs.
4: Oui, c'était rue des Montibœufs, c'est exact. Puis après, ça nous est revenu parce qu'on a regardé la rue quand même quand on est arrivé. Je me souviens de ça. 3 ans après, ce don, donc 2 ans après, parce qu'il fait le don en mars 2001, si je me souviens bien, et 2 ans après, il va me redonner, et c'est de nouveau M. Rivet qui prend contact, une dizaine de pièces, dont une belle paire de boucles d'oreilles en or. C'était assez intéressant pour ça. C'est une paire de boucles d'oreilles aztèques. C'est vraiment quelque chose de grande qualité. Dans le papier journal, et si vous voulez, il aurait pu jeter du papier journal où il y avait d'autres pièces de ce type, sans se rendre compte qu'il y avait des collections dedans. Hein. Et si vous voulez, moi, c'est ce qui m'a le plus fait mal au cœur, en fait, quand j'ai été dans cet appartement, c'est voir ce délaissement sur les collections. Vous voyez, ce non-intérêt. On avait l'impression, mais alors vraiment, qu'il fallait qu'il s'en débarrasse, mais ça ne l'intéressait pas. Alors c'est étonnant, parce que je me souviens que Châteaudun, j'avais pris contact avec eux, donc eux, ils n'avaient pas du tout de collection précolombienne, dans ce que leur avait donné, en tout cas, M. Sals, parce que les pièces de Châteaudun, elles sont intéressantes, hein. Il y a de très belles pièces, il y avait des pièces iraniennes aussi, indiennes et iraniennes, qui étaient vraiment des belles pièces. Je ne crois pas qu'il ait donné, très franchement, je ne pense pas qu'il ait donné à d'autres musées. Et je ne sais pas, et j'ai beaucoup de doutes sur le fait qu'il m'ait mis en concurrence avec d'autres musées. J'ai beaucoup de doutes. Ce qui m'a beaucoup étonné, c'est que vous n'ayez rien sur Rivet. Moi, c'est un personnage aussi qui m'intrigue.
0: Alors, Daniel Rivet, la première fois que j'en ai entendu parler, c'était par la conservatrice du musée de Châteaudun, qui m'a donné ses coordonnées, donc son adresse à Puteaux, et son numéro de téléphone. Or, ce 06 était toujours attribué, mais ne répondait jamais. Et puis, on avait fait des recherches avec Philippe, et puis on a trouvé un Daniel Rivet, dont l'âge semblait correspondre, dont la situation semblait correspondre, et qui est mort en 2017, au moment où Philippe Jaénada a commencé son enquête sur l'affaire Léger.
5: Alors, c'est vrai que je me suis débarrassée de tous les ouvrages de Jacques Sals. J'avais aussi un stock de livres de Marie-Thérèse Prénat que j'avais sauvé du pilon. Et j'ai gardé les deux qui me tiennent à cœur, Approche de la personnalité profonde de Marie-Thérèse Prénat, ça a été mon doudou de graphométrie, et puis le pronostic de passage à l'acte, parce qu'on parle toujours du pronostic du passage à l'acte et du travail sur les récidivistes, vont-ils récidiver, etc. Alors je vous ai sorti mon certificat d'aptitude à la pratique et à l'enseignement du test graphométrique d'orientation et de sélection professionnelle signé par Jacques Sals et Marie-Thérèse Prénat en 86-87, Société française de graphométrie et de graphologie scientifique, 26 rue des Montibœufs, et donc c'était là où Monsieur Jacques Sals donnait quelques cours, parce que c'était vraiment un public extrêmement choisi, de graphométrie.
1: Qu- Catherine Bautiot, nous sommes dans votre cabinet. Est-ce que vous pourriez nous décrire les cadres qui sont devant nous ?
5: Ce sont des cadres dans lesquels il y a des photos d'écriture agrandies. Moi, j'ai commencé la graphologie en 78. C'était très utilisé, surtout dans le recrutement. En France, à cette époque-là, c'était des chapelles. Hein. C'était des femmes qui avaient des très, très belles situations par ailleurs, ou dont les maris avaient. Alors, dans la graphométrie, il y a bien sûr une dimension scientifique, parce que finalement, on ne travaille plus sur l'interprétation visuelle de l'écriture, mais sur l'interprétation métrique, je ne sais pas si on peut dire ça, en tout cas, par les prises de mesure dans l'écriture. Et sur les moyennes, et sur les statistiques, et sur la courbe de Gauss, c'est un résultat scientifique, mathématique.
1: Est-ce que vous vous souvenez de la première fois que vous avez entendu le nom de Jacques Sals ?
5: Je ne l'ai pas entendu, je l'ai vu. Parce que travaillant chez Marie-Thérèse Prénat, dans le 16e, assez souvent, Jacques Sals débarquait chez Marie-Thérèse Prénat. Et c'est comme ça que j'ai connu et côtoyé Jacques Sals. Un monsieur un peu lent, un peu introverti, qui ne m'est pas forcément très à l'aise. Donc j'avais une impression un peu diffuse, mais bon, je n'ai pas eu d'emblée un élan de sympathie, il faut bien dire. On est dans les années 80, j'ai une trentaine d'années, et lui, il doit avoir une soixantaine d'années, je pense. Alors, on est quand même à une époque où la graphologie et ses développements sont vraiment très présents. On est dans le progrès, il n'y a pas encore vraiment d'informatique. Hein. Il faut dire qu'à ce moment-là, on a créé une société, parce que ça, la graphologie marche très très bien, et on s'installe dans des bureaux dans le 8e arrondissement, donc on a des grands bureaux, tout ça devient très très installé. Il faut qu'on ait une image de modernité, et donc la graphologie, qui a toujours été très contestée, si on trouve une façon de valider la graphologie par la graphométrie par exemple, on est preneur. Et c'est à ce moment-là qu'on commence à travailler sur la graphométrie et essayer de voir ses applications. Le test de Jacques Sals était intéressant. Il s'agissait, dans une écriture, de prendre un certain nombre de mesures. Par exemple, toute la hauteur des lettres hautes, la longueur des jambages, la largeur du trait, l'écart entre les mots, l'écart entre les lettres. Donc on faisait 50 prises. À la fin, on sortait un profil qui donnait des tendances de la personnalité, ses capacités d'adaptation dans un poste, etc., etc. Et c'est comme ça qu'on est arrivé avec une autre graphologue rue des Montibœuf, dans un petit appartement qui ressemblait vraiment à rien. On savait, c'était pas un bureau, c'était pas un studio. On travaillait sur un bout de table dans une pièce qui faisait à moitié cuisine. Ah oui, ça n'avait rien à voir avec un centre de formation. D'ailleurs, je ne suis pas sûre que ce certificat d'aptitude soit reconnu par l'académie, quelle qu'elle soit. Moi, je le sentais comme quelqu'un complètement dans sa bulle, incompris certainement, quelqu'un de qui a eu une grande curiosité, parce qu'il était aussi très curieux, alors de mathématiques, de philosophie, je me demande si je peux pas de l'astrologie, je pense qu'il n'avait pas d'enfant, mais on ne savait pas grand-chose, à la fois un personnage assez mystérieux, très, très introverti, avec un problème de communication, et c'est vrai qu'il y avait quelque chose d'un peu inquiétant chez lui, pervers, un peu malsain. Comme tous les génies, finalement. Parce que je pense qu'il était génial dans ce qui le passionnait, dans la mathématique, la philosophie, toutes ces choses-là. Et qu'à côté de ça, il était profondément déséquilibré. C'était un espèce de gros monsieur un peu libidineux, on va dire, un peu mou, blanc, pas très dynamique et pas très attirant, d'une part. D'autre part, ses recherches, qui ont quand même été très particulières, très spécieuses, ne plaisaient pas à tout le monde. La Société française de graphologie le refusait comme un, c'était un, il était diabolique quoi. Enfin, c'était tout ce qu'il faisait, tout ce qu'il disait était à repousser. À cette époque-là, il y avait souvent des colloques en graphologie. Il y en a eu un au Palais des Congrès, d'ailleurs. Et lui, il avait fait une intervention où il avait suivi une femme qui se faisait des interventions de chirurgie esthétique, filmées, avec de la musique, etc. Et donc, Jacques Salles avait fait la graphométrie de ce personnage très bizarre. Et je pense que les deux personnages étaient faits pour se rencontrer. Et donc, il avait présenté ça au Palais des Congrès à un colloque de graphologie. Et évidemment, ça avait été le tollé parce que toutes ces dames du 16e arrondissement étaient très, très choquées par ce personnage, on ne peut plus bizarre, et le sujet encore plus bizarre de son intervention. Donc, c'est dire qu'il n'était pas spécialement apprécié.
1: C'est toujours un peu louche, les hommes dans les univers extrêmement féminins.
5: C'est ça. Alors, vous dites ça et ça m'éveille quelque chose. Il avait une part de féminité assez importante aussi, lui, hein, quand même. Oui, c'était pas quelqu'un de très viril. C'est quelqu'un un peu ambigu. On est passé par l'informatique, après ça par Internet. On ne recevait plus de CV manuscrits. J'avais plus du tout de contact avec Jacques Salles, plus du tout. Hein. Mais par contre, on continuait avec mon groupe à travailler sur le test professionnel. Et donc, en fait, il était toujours dans nos esprits. Je ne sais plus comment j'ai appris la mort de Jacques Salles, je ne m'en souviens plus. Mais au nom de tout ce qu'on avait fait avec ce test, oui, c'est vrai que j'ai voulu être là pour ses obsèques, oui. Il y avait peut-être 7-8 personnes, pas plus, hein. Mais de sa famille, non, j'ai vu personne. Enfin, je ne connaissais pas sa famille, on ne connaissait rien de son environnement, en fait. Il y avait au moins 3 aides à domicile. C'est comme ça que j'ai appris que toutes les archives de Jacques Salles avaient été jetées à la benne. Et d'ailleurs, je suis allée à l'enterrement aussi parce que j'espérais récupérer les travaux de Jacques Salles. Et ben, c'était trop tard.

0: études, si on peut dire, sur Jacques Salz, de travailler sur son écriture.
1: Est-ce que vous êtes étonné si je vous dis que le plus vieux détenu de France a accusé pendant 40 ans Jacques Salz d'être l'auteur du meurtre pour lequel il était accusé?
0: Je me dis que tout est possible avec Jacques Salz. Et que c'est peut-être que cette partie sombre que j'évoquais était reliée à des histoires comme ça. J'ai l'impression qu'en fait, il y a eu un Jacques Salz avant le décès de sa femme et un Jacques Salz après le décès de sa femme. J'ai jamais vu un objet d'art chez lui. Ce chez lui qui ressemblait à rien. J'ai l'impression qu'il s'était un peu clochardisé dans cet endroit où je prenais des cours rue des Montibœufs. Donc j'ai jamais vu un objet d'art, quelque chose de joli, quelque chose d'artistique. Non, jamais.
2: Est-ce que vous lui connaissiez une activité de psychologue ?

0: 6 novembre 2025. À Monsieur Jean-Jacques Venenburger. Bonjour. Nous ne nous connaissons pas. Je suis Jérôme Massella, documentariste radio. Je réalise un documentaire sur Jacques Sals, graphométricien et compagnon de Lucien Léger, dont il semble que vous avez été le directeur de thèse en 1999. Est-ce bien le cas ? Je suis étonné parce que Jacques Sals est né en 1922 et il aurait rédigé une thèse à l'âge de 77 ans. À bientôt, j'espère. Bien cordialement, Jérôme Massella.
1: Ah bonjour. Vous avez trouvé facilement.
2: Oui, très facilement.
1: C'est pas très compliqué.
3: Moi, j'ai dirigé, je viens de le revoir, 78 thèses dans ma vie. Mais c'est celle qui m'a le plus marqué quand même. En principe, ça se fait pas. Un universitaire n'encadre pas des thèses de personnes qui n'ont plus d'avenir professionnel. C'est quelqu'un qui en imposait, qui a suffisamment de maturité, suffisamment de personnalité pour essayer de construire son propre univers d'interprétation du monde, que j'ai trouvé jovial, que j'ai trouvé très ouverte, que j'ai trouvé très convaincante, que j'ai trouvé claire, propre, solide. Et donc, il m'a impressionné. Je me souviens qu'il avait une écriture noire assez grande, très facile à lire. Enfin, c'est un peu l'image que j'ai. Il était assez dogmatique. Hein. Il était sûr de lui. Et en même temps, il avait tout pour inspirer confiance, quoi.
2: Donc, il n'a jamais. Vous avez jamais eu l'impression d'être éventuellement. Vous avez jamais eu des doutes quant au fait d'être en face d'un imposteur.
3: Ah, pas du tout. Si vous me demandez, dans mon âme et conscience, est-ce que il est l'auteur réel de cette thèse, parce que c'est une question qu'on se pose toujours dans l'université. Mais avec Sals, non. Avec Sals, j'ai eu l'impression d'avoir affaire à quelqu'un de sincère, quelqu'un qui est lui-même et qui a défendu jusqu'au bout cette ambition-là de vouloir être... Parce que je pense que le titre lui importait. Parce que je pense me souvenir qu'il avait rencontré beaucoup de résistance dans l'université. Et donc, il a été extrêmement... je me souviens, il était extrêmement heureux quand il est sorti de mon bureau parce qu'il a su que sa thèse, enfin, pourrait finir et pourrait être soutenue.
2: Et qu'est-ce que vous comprenez de son parcours ?
3: Son parcours, il revendiquait effectivement une activité professionnelle de psychologue, mais sans me donner des détails. Non, il avait une haute idée de lui-même. Ça, j'en suis absolument persuadé. Et il n'est pas vers moi comme un étudiant envers un grand maître. D'une certaine manière, c'est presque lui qui me disait « j'ai quelque chose à vous proposer que moi j'ai trouvé ». Il avait un ego assez puissant quand même. C'est pour ça qu'il devait être très très vexé que d'autres universitaires ne l'apprécient pas.

0: qu'il pensait qu'il le méritait. Voilà. Et il voulait réhabiliter effectivement l'importance de la contradiction comme structure logique de l'ensemble de nos activités cognitives, et il suivait effectivement le chemin de Lupescu, qui était ce philosophe roumain qui, pendant la guerre, était venu à Paris pour faire sa thèse sur justement le principe de contradiction, qui date, je pense, des années 44, fin de la guerre. Et j'ai l'impression que Jacques Salz est un petit peu comme Lupescu lui-même, c'est-à-dire quelqu'un qui a un itinéraire un peu en marge, qui se sent quand même destiné à aller jusqu'au bout de sa conception et à vouloir la faire reconnaître dans la société, d'où ce besoin effectivement de passer une thèse, et puis ensuite effectivement essayer de le dire à sa manière qui n'était pas académique, c'est clair.
1: Est-ce que vous pouvez nous lire le résumé ?
0: Oui, voilà. Ça, c'est la partie qui fait partie de la quatrième de couverture de la thèse. L'objet de notre thèse est le suivant. Nous nous efforçons de réintégrer dans la philosophie. Vous voyez, réintégrer dans la philosophie. Donc, il sait bien qu'il vient d'ailleurs, c'est-à-dire de la psychologie, ce que nous pensons être le problème central et fondamental de la psychologie. Alors, deux points, celui de la psyché. Nous formulons une hypothèse sur la nature, il présente bien ça comme une thèse, hein, une thèse et une hypothèse, sur la nature et l'origine de la psyché. La nature et l'origine de la psyché, c'est très ambitieux, hein, c'est vraiment un grand. Hein. Alors, pour cela, nous utilisons la logique des antagonismes, alias raison contradictoire de Stéphane Lupescu. Et c'est évidemment le nom de Lupescu qui a déclenché notre entente, parce que il y avait très très peu de travaux sur Lupescu. Moi-même, j'avais travaillé sur Lupescu. Moi-même, j'avais écrit un livre qui s'appelle La raison contradictoire. C'était ma propre thèse. Et j'ai connu Stéphane Lupescu. Alors, avoir dans mon bureau quelqu'un qui est déjà mûr et qui a déjà une expérience et qui a déjà des compétences psychologiques, etc., à me dire qu'il a besoin de Lupescu, vous vous rendez compte, c'était un cadeau du ciel pour moi. Alors, il rajoute évidemment, mais ça c'est tout à fait tiré de Lupescu, ainsi que la physique quantique, en insistant sur les travaux de Roger Penrose. Alors, Roger Penrose, c'est un mathématicien très célèbre, qui est aussi un personnage un peu sulfureux. Je suis en train d'improviser, mais quand je lis Salz, Lupescu, Penrose, je trouve que c'est trois marginaux. Donc ça, c'est le thème, dit-il, de notre volume 1, intitulé « La psyché des quantas au cosmos ». Alors ça, déjà, je dois dire qu'il y a des collègues qui, voyant ce sous-titre-là, diraient « c'est pas possible, c'est pas pensable, c'est pas une thèse, enfin c'est farfelu ». Donc vous voyez, il y a des indices quand même de son audace. Hein. En deuxième lieu, donc ils annoncent le deuxième tome, nous nous interrogeons sur la production majeure de la psyché, qu'est le « moi », source de la rationalité. Alors, donc là, on retrouve le psychologue, après avoir jeté les bases épistémologiques générales de son projet. Donc, le moi, source de la rationalité et de la souveraineté, bon, et de la liberté de l'individu. Donc, c'est vraiment, là encore, un grand projet pour fonder ce qu'est la psychologie. Donc, vous voyez, c'est pas rien. Il essaie de refonder la logique et de refonder la psychologie. C'est pas mal, hein, à cet âge-là. Et nous privilégions ici les travaux de Freud. Alors moi, évidemment, j'étais heureux aussi parce que j'avais commis moi-même un livre sur Freud, donc vous voyez comment la connivence se confirmait. Mélanie Klein, Jung, qui était ma référence préférée, Winnicott, énormément. Donc il me flattait beaucoup, si vous voulez. J'étais vraiment l'homme de la situation. Hein. Il rajoute, et autres auteurs qui ont examiné le problème. C'est le thème du volume 2, intitulé « Prolégomène à une ontologie du moi », le normal et le pathologique. J'allais dire, waouh. C'était vraiment ambitieux au possible. Mais moi, j'aime bien, si vous voulez. Et c'est là que... Alors, je ne sais plus, honnêtement, si c'est juste avant ou juste après la soutenance. Il m'a écrit en me disant qu'il avait énormément apprécié mon accompagnement et que il me proposait d'être légataire universel. C'était, d'une certaine manière, la récompense qu'il me proposait pour l'avoir accompagné à ce diplôme qui, pour lui, était quand même extrêmement flatteur. Je sentis que, pour son âge et pour sa vie, avoir ce diplôme de docteur en philosophie, c'était vraiment une consécration. Et donc, il voulait effectivement que je sois destinataire de son héritage, enfin qu'en tout cas que je sois mêlé à la gestion de son héritage, chose évidemment dont j'ai jamais vu trace concrète, matérielle, il ne s'est plus rien passé après.
1: Lorsque je raconte la raison, le mobile de mon documentaire, l'histoire de Lucien Léger, le fait qu'il ait été personnage secondaire dans l'une des affaires criminelles les plus retentissantes du XXe siècle, qu'est-ce que vous en pensez ?
0: La question de ces multiples visages psychologiques, c'est peut-être d'abord une interrogation personnelle sur sa propre psyché. Et sa thèse est quand même consacrée à cette question fondamentale, qu'est-ce que le psychisme ? C'est une question philosophique depuis les premiers philosophes, mais c'est une question aussi de Jacques Sals. Et quelle est la réponse quand même ? C'est qu'il y a en nous des antagonismes et des contradictions. Donc ça veut dire qu'intellectuellement, ce qui l'intéresse, ce n'est pas du tout la cohérence, ce n'est pas le principe d'identité. D'où ce que vous venez de me dire qu'il avait plusieurs noms, ça va dans ce sens-là. C'est-à-dire qu'il est peut-être lui-même, dans sa vie, en train de tester les multiples chambres de sa maison psychologique sur la base d'un principe structurant qui est l'antagonisme, c'est-à-dire l'antinomie, c'est-à-dire des choses qui se nient. Et quand vous passez d'un extrême à l'autre... Je prends l'exemple, quand vous êtes résistant avec vos deux mes collabos, ben ça c'est vraiment une antinomie, c'est vraiment une contradiction. Et vous me dites que peut-être qu'il est passé de l'une à l'autre. Ben, ça, c'est vraiment la réalisation du programme. Donc il y a peut-être une très grande cohérence entre son sujet final. Donc ça ne m'étonne pas du tout qu'il ait eu ou qu'il ait pu avoir des tas d'aventures, d'expériences, de relations qui ne sont pas, disons, bien balisées, banalisées. C'est-à-dire que la vie, pour des individus qui ont une forte personnalité, qui ont une grande vitalité, la vie nécessite de temps en temps d'inventer des situations, des conditions, pour que ça devienne vraiment jouable. Parce que la réalité est assez pauvre. Donc, évidemment, ces gens-là, ils sont souvent déroutants parce qu'on finit par se dire « ce n'est pas possible ». Et donc, il doit y avoir du mensonge, donc il doit y avoir de la frime, donc il doit y avoir effectivement de la mythomanie. Et peut-être que parfois, ils se laissent aller à des inventions, à des fictions. Mais ce n'est pas grave. Pour moi, la pathologie devient vraiment folie que lorsque ces excès ne sont plus réversibles. Mais lorsque quelqu'un peut de nouveau faire marche arrière après avoir fait des choses qui sont hors normes, c'est pas grave. Ça, c'est le côté un peu surréaliste. Quand vous modifiez un paramètre de la réalité sans que rien ne bouge, vous entrez dans le fantastique. Et progressivement, toutes les conséquences changent. Vous pouvez raconter des histoires avec simplement un élément qui bouge. C'est comme si vous ajoutiez une troisième main à la place de deux mains. Ce n'est pas spectaculaire, vous ajoutez vos deux mains, il y a des robots à trois mains maintenant. C'est du fantastique, d'une certaine manière déjà. Mais qui ensuite peut produire des tas de conséquences. Et finalement, ce n'est pas la peine de dire est-ce qu'il est fou ou pas fou. Mais il a des grains de folie, comme dit le sens commun. C'est-à-dire qu'il y a des petites, il y a des petits moments, des petits endroits où il essaie d'aller au-delà de ce qu'il est convenu d'appeler le normal. C'est pour ça, d'ailleurs, les scientifiques officiels sont très méfiants. Et c'est pour ça, je pense que Sals a été, à un moment donné, boycotté par certains universitaires parce qu'ils ont vu chez lui un type dangereux, un type qui sort des passages cloutés et dont on ne peut plus du tout assurer la crédibilité. Alors que moi, ce genre de personnes, j'en ai eu quelques-uns, ça ne me dérange pas. Tant que je sens qu'ils ne sont pas eux-mêmes pris dans leur obsession ou dans leur folie, et qu'ils sont capables de revenir en arrière parce que c'était un jeu. Mais le personnage qui s'est présenté à moi à l'université était tout à fait normal, pas du tout un fou.
1: C'était Jacques Sals, Le réel et l'imaginaire, deuxième partie, Le scénariste. Avec Thomas Michard, Watts, Marie-Hélène et Jacques Centraux, Catherine Bautiot, Jean-Jacques Vunenburger. Jacques Sals, Le réel et l'imaginaire, un documentaire en deux parties de Jérôme Massella. Avec Jean-Louis Ivani, Philippe Génada. Le voleur de crime, l'affaire Léger, par Jean-Louis Ivani et Stéphane Troplin, est édité aux éditions du Ravin Bleu. Au printemps des monstres, de Philippe Génada, est édité aux éditions Niallet Barreau. Merci aux héros de cette histoire, Stéphane Troplin. Est-ce que vous n'avez pas fait une erreur originelle en voulant donner un sens à cette histoire?
2: Mais il y en a un. Il y a toujours un sens. Même dans le surréalisme, il y a un sens. Il y a un enchaînement de faits et dans des circonstances précises qui expliquent n'importe quoi.

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0: Bonjour et bienvenue dans Rien à dire. Il est parfois des questions qui me hantent et me font me relever la nuit.
1: Tu préfères être urologue ou vendeur chez Castorama? Tu préfères un plancher flottant ou un crédit revolving?
0: Ce questionnement, cette hésitation constante, a été mise en mots et musique par le groupe Institut il y a une dizaine d'années. Et justement, par miracle, Institut revient en ce mois de juin avec un nouveau single qui s'appelle « Il a eu sa revanche sur les sports collectifs ». Je vous propose de l'écouter ensemble et on aura ensuite le privilège de converser un peu avec Arnaud Dumatin, tête pensante d'Institut.

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0: Arnaud, bonjour. Première question, n'as-tu pas peur qu'une chanson hommage à Staline te ferme un peu les portes des grands médias, TF1, Énergie, RTL, etc., etc.
1: Alors, c'est vrai que j'ai un peu la boule au ventre. C'est vrai qu'on est habituellement invité à la fête de la chanson française, bon, sur France Télévisions. Et je compte là-dessus pour cet album. Mais en même temps, j'ai plutôt confiance en la sagacité des programmateurs d'énergie, notamment pour nous programmer, comme c'est le cas systématiquement. Je pense que Staline est devenue aujourd'hui une référence, un modèle pour tous. Et donc, à minima, je pense qu'on sera sur une playlist énergie ou RTL.
0: Merci, et j'ai une deuxième et dernière question. Pascal Boisiz de Bruit Noir, que tu connais peut-être, disait ceci dans une de ses chansons.
2: Pour l'humanité tout entière, un monde dans lequel Bruit Noir aurait eu du succès serait forcément devenu un monde meilleur. Faut-il vraiment que j'explique pourquoi ?
0: Penses-tu qu'un monde où Institut connaîtrait un large succès grand public serait un monde meilleur, ou plus flippant encore ?
1: Inévitablement, ce serait un monde meilleur. Ce serait un monde où on croiserait uniquement des dépressifs dans les rues, des gens qui parleraient tout seuls. Où on serait obligé de manger dans des restaurants étoilés tous les jours et où le vin serait obligatoire à tous les repas. Ce serait aussi un monde où les conducteurs de SUV seraient décorés, où on aurait interdiction de parler au petit déjeuner et plus généralement où on aurait un temps limité de parole, je pense à 15 minutes par jour.
0: Merci beaucoup Arnaud d'avoir pris quelques minutes pour me répondre. Continuons cette émission avec une autre nouveauté, un morceau assez étonnant lui aussi des Belges d'Astronautes qui s'appelle Lower Your Guard.

terminons cette émission déjà dense et riche avec ce très beau morceau de The Whitest Boy Alive, groupe berlinois mené par le norvégien de Kings of Convenience, Erland Hoy. Je ne suis pas certain de la prononciation. Ils nous chantaient ce morceau Courage sur leur deuxième album en 2009.

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2: Sur le portail Medium, le musicien Jérémy Apt a publié une réflexion sur l'appropriation culturelle. En partant du principe que s'approprier, c'est faire sien, il a tout de suite vu l'apprentissage d'une langue ou l'initiation à une musique d'une autre culture comme autant de gestes créatifs. Mais alors qu'un monde sans appropriation serait donc un monde où les cultures resteraient cloîtrées autour de leur foyer d'origine respectif, l'appropriation d'une culture qui n'est pas sienne peut se trouver beaucoup moins appropriée quand elle devient affaire d'extraction ou d'expropriation. Avant d'aller à la rencontre de Jérémy Apt et des questionnements qui l'accompagnent quand, depuis Marseille, il joue du gamelan baliné au sein de l'ensemble Le Rêve de Polyphème, ce métaclassique s'approprier vous propose d'écouter, en vis-à-vis, la compositrice japonaise Misato Mochizuki et le compositeur français Olivier Calmel, qui, en plus de publier leurs œuvres tous les deux aux éditions Archipel, partagent le point commun d'avoir été invités à composer pour le koto, un instrument traditionnel japonais que Misato Mochizuki n'a pas cherché à manier de manière traditionnelle, pendant qu'Olivier Calmel devait d'abord faire connaissance avec le koto pour composer la légende de Kaguya-hime.

0: Olivier Calmel, c'est pas tant vous qui avez été au coteau que le coteau qui est venu à vous.
1: Oui, tout à fait. Alors, évidemment, quand on découvre un instrument pour lequel on n'a jamais écrit et sur lequel on a peu de références, en ce qui me concerne même pas du tout de références, ou alors une référence vaguement occidentale du compositeur ou même du néophyte plutôt qui en a entendu de ci de là dans des pièces traditionnelles, qui connaît la sonorité mais qui ne connaît rien d'autre que cette sonorité que tout le monde connaît, et bien évidemment faut tout réapprendre. On repart de zéro et donc on s'approprie d'abord une connaissance technique de cet instrument qui est quand même très particulier. Et puis ensuite, on regarde beaucoup les pièces qui permettent d'étendre un peu les modes de jeu, d'étendre les capacités de l'instrument, les sonorités, et de le rendre compatible avec un langage qui, a priori, n'est pas forcément celui sur lequel on l'attendrait.
0: Oui, alors c'est là que ça devient passionnant, parce que j'imagine que les cotoïstes, on dit comme ça, les joueurs de coteau, ou...
1: J'ai bien peur que oui.
0: Alors, disons comme ça, les cotoïstes viennent vers vous pour que vous emmeniez leur instrument vers votre esthétique, sauf que vous, quand vous vous emparez de cet instrument, vous en profitez pour aller ailleurs, justement.
1: Tout à fait, alors ça marche dans les deux sens, c'est-à-dire oui. Que la facture de l'instrument et les techniques de l'instrument et ses possibilités et ses impossibilités nous forcent à nous poser des questions, et de ce fait influent à la fois sur l'esthétique et finalement sur la finalité de l'œuvre. Donc on peut venir avec un tas d'idées préconçues sur la façon dont on va générer, je dirais, les forces, moi j'appelle ça les forces d'énergie en fait de la pièce, avec le climax, avec voilà, une forme, moi je réfléchis beaucoup à la forme, mais en fin de compte tout ça n'a de véracité qu'au regard de ce qu'on va apprendre au fur et à mesure de la capacité de l'instrument. Indépendamment même de la capacité de l'instrumentiste.
0: Voyez. Et ça, vous l'apprenez comment ? Par aller-retour entre des ébauches que vous soumettez aux instrumentistes, ou bien à force de vous-même vous projeter dedans ?
1: Alors non, dans un premier temps, vraiment à la lecture et à l'écoute de pièces qui existent déjà.
0: D'accord.
1: Ça, c'est vraiment...
0: Par découverte du répertoire.
1: Ouais. Exactement, découverte du répertoire, que ça soit du répertoire traditionnel ou du répertoire de création. On me communique des partitions existantes, on me communique des enregistrements, éventuellement la soliste m'en joue en direct, ouais. De manière à ce que je me rende compte de ce que c'est que jouer cet instrument. Et il me faut plusieurs semaines avant de vraiment d'appréhender, d'imaginer, d'avoir un imaginaire sur ouais. un instrument qu'a priori au départ je ne connaissais pas du tout.
0: Donc voilà. Il se déploie, oui c'est ça, à la découverte de son répertoire. Quant à la façon d'en jouer, vous avez l'impression d'avoir dû l'apprendre en quelque sorte pour pouvoir la noter.
1: Oui oui, complètement, complètement. Et alors par exemple dans le cas du koto, ça commence déjà par le choix de l'accord. C'est un instrument dont l'accord est fixe ouais. à un instant T. Alors, il y a des instruments, évidemment, comme ça dans la culture occidentale, hein, mais du fait qu'il y a un nombre de cordes très limité, d'une part, d'autre part, que les chevalets, une fois posés, vont pas être redisposés complètement en 3 secondes, il faut bien déterminer un univers harmonique, déjà, qui est assez fixe. Alors évidemment, ça peut expliquer un certain nombre d'esthétiques d'ailleurs traditionnelles, mais quand on décide de jouer sur la pentatonique, avoir 13 cordes finalement, puisque moi j'ai écrit pour couteau 13 cordes, n'est pas en soi un énorme problème, mais il faut l'avoir intégré dès le début. Et quand on décide d'écrire autre chose que de la pentatonique, ce qui est mon cas, là ça demande une réflexion un peu plus longue. Voilà, donc 13 cordes, une hauteur déterminée et une seule, un chevalet identifié et ne bougeant plus, sauf à la marge, au cours de l'œuvre, si on calcule bien, ça vous fait 13 notes. Mais 13 notes, contrairement à la harpe occidentale, sans les octaves. D'accord. À la harpe, quand on décide d'un accord, les pédales permettent de déterminer, pour un accord donné, que tous les dos vont être bémol ou bécard, sur les 8 octaves. Au koto, on n'a pas 8 octaves. En fait, on a 13 notes, 13 cordes, pointe à la ligne. Donc ça, il faut imaginer qu'en termes de résurgence harmonique, de complexité, de possibilité même de modulation, etc., ça conditionne vraiment de manière extrêmement stricte l'environnement harmonique.
0: Parce que vous êtes un genre de compositeur à, avant même de poser une note sur le papier, savoir dans quelle couleur harmonique vous allez évoluer, ou bien vous vous laissez prendre par ce qui vient ?
1: Non, alors je dirais pas ça. Par contre, pour un instrument que je ne connais pas, je suis obligé de vraiment creuser la question de ses possibilités techniques et notamment donc évidemment de ses possibilités harmoniques.
0: Ah, c'est ça, d'avoir visité la palette avant de vous projeter.
1: Exactement. Ouais. Alors c'est pas forcément le cas. C'est vrai qu'il y a beaucoup de mes collègues qui auront tendance à faire une vraie nomenclature avec, par exemple, dans le cas des bois, une quasi exhaustivité de multiphonique, des doigtés, etc. Ça, c'est pas trop mon cas. Parce que sur les instruments que je connais bien, je vais d'abord chercher l'expressivité pour ensuite trouver les meilleurs moyens techniques qui vont permettre de précisément de la déployer. Mais je ne vais pas faire un alphabet, si vous voulez, de tous les instruments pour lesquels j'écris. Ça, ce n'est pas une démarche qui m'intéresse.

0: voilà, un vrai amour du motif, de la mélodie. J'aime ça, même si peut-être aujourd'hui ça peut paraître dans certains cas désuet, voire même du leitmotiv quasiment. Mais pour autant, sur les instruments vraiment particulièrement inconnus, particulièrement à découvrir, là je suis un peu obligé quand même, en tout cas c'est la démarche que j'ai, de me faire un alphabet, même un alphabet minimum, mais de manière à avoir une idée un peu de la palette. À la fois des modes de jeu, il y en a beaucoup.
1: Alors oui, parlons-en, parce que là on a parlé effectivement de la gamme, disons, et les modes de jeu sont vraiment hors Occident, ou il y a des points même.
0: Non, complètement, ils sont vraiment, c'est pas des choses qu'on connaît, alors ni dans la terminologie.
1: Qu'on peut même pas mettre dans des mots italiens.
0: Alors en fait, il y en a beaucoup qui concernent le fait de tirer ou d'appuyer sur la corde.
1: Ok.
0: Alors on comprend bien que le fait d'appuyer, le fait de tirer, on va raccourcir la corde. Le fait d'appuyer, on va donc la tendre. Donc, enfin la rallonger. Donc de fait, on comprend bien que dans un cas, on va un petit peu augmenter le tuning et dans l'autre cas, on va un petit peu le baisser. Bon. Donc ça, c'est des choses qu'on connaît à peu près dans tous les instruments occidentaux, qu'on pratique pas forcément exactement comme ça. Ensuite, il y a des modes de jeu qui concernent. Alors chacun a un nom très précis, qui est même déterminé, puisque le koto, c'est un instrument qui est traditionnel, mais qui est aussi utilisé dans des cas sociaux très précis. Et donc les modes de jeu Ato Oshi, Yuri Hiro, etc., alors je le dis à la française, pardonnez-moi, ils ont tous également un sens social, un sens par rapport à la démarche. Voilà, c'est un instrument dont le contexte social est très important. Donc après, il y a des choses qu'on connaît, comme par exemple ce qu'on appelle le PIDS, évidemment les harmoniques, qui sont pour le coup des harmoniques d'octave, qu'on connaît très bien, tout ce qui est son muté, tout ce qui est percussion. Alors évidemment, le koto étant bon an mal an un gros bloc de bois, la sonorité de percussion que vous avez sur un koto n'est pas du tout celle que vous avez sur une contrebasse ou sur un violoncelle quand on joue des modes de jeu de percussion, donc c'est très différent.
1: Mais dans votre table de mode de jeu, là, je vois par exemple des notes qui ont une hauteur de départ et une hauteur d'arrivée, par exemple.
0: Ici ?
1: Ouais.
0: Oui, tout à fait. C'est ce que je disais. Il s'agit là, par exemple, Ato Oshi, il s'agit d'appuyer sur la note, ce qui va là, techniquement, rallonger la corde et donc baisser la note d'autant. Voilà, et donc en fait vous avez possibilité, là c'est vraiment appuyer ou tirer la corde, et donc ça permet de... Voilà. Ensuite vous avez des ornementations, par exemple le Tsuki Hiro, qui est une ornementation en fait correspondant à peu près à une... qu'est-ce qu'on pourrait... Un mordant, en fait, c'est l'équivalent d'un mordant.
1: Ah oui, sauf qu'il est noté de telle façon que ce serait comme un trémolo qui s'arrête avant d'avoir... devenir une battue, quoi.
0: Oui, c'est ça, ouais. C'est ça. Donc il y a vraiment l'équivalent, en fait, quasiment toutes nos ornementations, mais elles ont des noms différents, en fait. Et puis, bien évidemment, ces modes de jeu sont ensuite à contextualiser, parce qu'on peut se faire un grand catalogue, un grand alphabet, mais in fine, ce dont il s'agit, c'est vraiment, c'est véritablement d'expressivité. C'est qu'est-ce qu'on veut dire, qu'est-ce qu'on veut produire comme énergie, qu'est-ce qu'on veut produire comme sentiment, c'est ça dont il s'agit. Et c'est vrai que c'est un instrument qui, moi, ce qui m'a frappé dans le koto, c'est un instrument extrêmement expressif. Les possibilités d'ornementation sont telles que c'est un instrument qui chante tout le temps. Ça, c'est assez fascinant.
1: Mais alors, quand vous dites avec appréhension et en même temps avec une envie de vous approprier, cette appropriation, à quel niveau est-ce qu'elle devient acceptable ou viable ?
0: À partir du moment où on a fait la paix avec soi-même.
1: Ah oui, donc ça crée du démêlé quand même.
0: Ah oui, nécessairement, mais j'ai envie de dire, à chaque fois qu'on écrit de la musique, en vérité, quand on a commandé un concerto pour violoncelle, qu'est-ce qu'on peut écrire avec après Dutilleux et Shostakovich, finalement on devrait peut-être ne rien faire, il faut accepter l'idée que on a peut-être une toute petite et modeste pierre à porter à l'édifice et que ça vaut ce que ça vaut, mais qu'on est très heureux de le faire finalement, et on fait la paix avec soi-même. Quand on appréhende des instruments ou des univers sonores qui sont ceux de pays lointains, millénaires et avec une culture extrêmement riche qui nous dépasse complètement, pour moi il n'y a qu'une seule approche, c'est être honnête, c'est-à-dire sur le temps qu'on va pouvoir y consacrer pour l'appréhender, qui est souvent court, même si c'est quelques mois, vous vous rendez bien compte que c'est très court, et le fait d'avoir suffisamment passé de temps pour quand même en faire quelque chose de personnel, et ça c'est quand même ce qui est le plus important.

0: C'est un extrait de Suikin Kutsu, qui est une pièce donc pour koto et alto, interprétée respectivement par Miko Miyazaki et Violaine Despérou. Une pièce de Misato Mochizuki. Alors, Olivier Elmen, je vous aurais pas dit que la compositrice est Misato Mochizuki, donc compositrice japonaise. Est-ce que vous l'auriez deviné, à votre avis?
1: Non.
0: Ah oui.
1: Soyons honnêtes, non. Mais c'est un nom que je connais.
0: Oui.
1: Pourtant. Mais non. J'aurais pas pu le deviner. J'aurais même pas forcément pensé.
0: D'accord. Donc ça veut dire que jouer du koto, il n'y a pas de manière japonaise d'en jouer ou
1: Ah si, certainement, mais je ne suis qu'un humble occidental découvrant un univers qui est millénaire.
0: Ah oui, d'accord, dans ce sens-là.
1: Donc,
0: ouais.
1: Non, de la même manière, quand on m'a commandé un opéra sur une réduction du Ramayana, vous doutez bien que j'ai employé des modes d'Indunastie, des choses vraiment propres à la musique d'Inde du Nord ou d'Inde du Sud, mais j'ai fait ça avec beaucoup d'humilité et avec une grande appréhension, évidemment, et ça m'a pris beaucoup de temps à m'approprier suffisamment pour en faire mon langage. Mais il va de soi que je ne fais pas de musique ethnique et que je ne perçois pas la musique ethnique. En fait, je perçois la musique telle qu'elle est, sans finalement, avec peu de références, si vous voulez, avec aucune référence véritablement exotique. Voilà, je perçois ça comme j'entends que c'est du koto, l'alto évidemment, qui joue en harmonique. Non, j'ai pas, et c'est même un choix délibéré quasiment d'avoir peu de références de manière à ne pas perturber le plaisir immédiat d'un univers sonore nouveau.

0: c'est tramé le travail avec le trio George Sand?
1: Bah, j'ai rencontré Anne-Lise d'abord pour la première fois pour à l'occasion de cette commande.
0: Anne-Lise Gastaldi, ouais.
1: Oui. Et l'idée, et si Mozart avait voyagé au Japon, cette idée est intéressante. Mais j'ai tout de suite été séduite par la façon dont elle imaginait et menait ses projets jusqu'à là. Des concerts construits autour d'un thème où elle faisait dialoguer des œuvres nouvelles avec des pièces existantes. Mais aussi des disques CD pensés comme de vrais objets artistiques où se mêlent création littéraire et enregistrement et art visuel. Et la manière dont elle en parle est aussi passionnante et presque mignonne. Et après ça, à part l'effectif et le thème, je n'ai pas eu le sentiment qu'il y avait des contraintes particulières parce qu'elle m'a laissé complètement libre.
0: Ah oui.
1: Ouais. Mais en revanche, avant et après la commande et à l'occasion des concerts, nous avons eu beaucoup d'échanges, et à la fois musicaux et humains. Ça m'a vraiment touchée, parce que même si ça peut sembler évident, mais c'est en réalité assez rare.
0: Quel risque est-ce qu'on prend quand on sort le coteau du contexte de la culture japonaise?
1: Je ne pense pas vraiment qu'il y ait un risque particulier, non seulement pour koto, mais d'autres instruments japonais aussi. Au contraire, je dirais même que ça peut être une forme de libération.
0: Ouais.
1: Parce que beaucoup d'instruments traditionnels japonais intègrent déjà dans leur mécanisme et technique de jeu des systèmes qui produisent des sons avec du bruit, des timbres que l'on associerait des certaines techniques étendues de la musique contemporaine. Donc, du point de vue de timbre, ils peuvent être considérés comme très contemporains, voire radicaux. Mais se détacher de ce que l'on appelle le contexte culturel, c'est-à-dire du type d'ensemble dans lequel l'instrument est joué, de la nature des lieux ou des situations dans lesquelles il intervenait, ou encore de sens attaché à certains gestes ou clichés, par exemple un trémolo de koto évoquant le murmure de l'eau, quelque chose comme ça, ainsi que des systèmes d'accords traditionnels. Donc détaché de tout ça peut justement ouvrir un espace de liberté.

0: Comment est-ce que vous avez vécu la transcription de la sérénade de Giovanni par Jean-Michel Ferrand?
1: Non, mais j'ai trouvé ça bien. Hein, mais...
0: Ouais, ouais.
1: Oui, mais ça m'a semblé être une sorte de modèle de genre. Parce que si l'on prend cette pièce originale et qu'on l'adapte à cette formation, je pense qu'on aboutirait probablement dans les grandes lignes à quelque chose comme ça.
0: Ah oui,
1: oui. Parce qu'il a été imposé, cette formation.
0: C'est ça.
1: Oui. Donc voilà, si moi-même j'imagine cette pièce, et puis pour telle formation, ça va être à peu près comme ça.
0: Oui.
1: Je pense.
0: Ah oui.
1: Il n'y a pas forcément la technique spéciale de Cotteau, mais en même temps, en imaginant certaines techniques spéciales de Cotteau, mais qu'est-ce qu'on peut faire avec
0: oui.
1: cette musique tellement connue ouais. Donc je pense que c'est un peu difficile. Hein.
0: Après, c'est pas parce que l'instrumentation est interculturelle ouais. que l'esthétique de la musique qu'on fait avec cette instrumentation doit l'être.
1: Oui, mais dans ce cas, il y a la pièce originale.
0: C'est ça.
1: Qu'on ne peut pas ajouter, en plus Mozart, donc on ne peut pas ajouter autre chose, on n'ose pas, je pense. Hein.
0: Qu'est-ce qui échappe ou échappera toujours aux Occidentaux quand ils écoutent du Cotteau?
1: Ben, c'est un peu ça ce que j'ai dit tout à l'heure,
0: hein, oui.
1: c'est-à-dire voilà, telle connotation, enfin il y a beaucoup de connotations dedans, enfin, surtout quand on entend
0: ah, oui, d'accord.
1: Le jeu de Cotteau plutôt classique, il y a... Enfin, quelques
0: figuralismes.
1: Oui. Par exemple, quelques trémolos. Ah, ça doit être à côté de la rivière. Enfin, on imagine tout de suite tel jeu signifiait ça. Puis on peut imaginer quelque chose tout de suite. Mais peut-être que ça.
0: Mm.
1: Ça peut être difficile d'être compris ou imaginé. Instinctivement par des étrangers.
0: Ça veut dire qu'il n'est pas forcément en soi inapproprié de l'utiliser avec des modes occidentaux?
1: Ah ben justement, si c'était vraiment inapproprié, je pense que l'instrument n'aurait pas été conçu de cette manière, parce que ça permet de changer l'accordage très librement.
0: Ah oui.
1: Donc voilà, je pense que c'est déjà fait pour ouvrir un peu pour des mondes différents.
0: Pour être tout terrain.
1: Je pense, ouais, oui, je pense. Ouais.
0: Cette transcription de Jean-Marie Ferrari, vous trouvez pour le coup qu'elle exploite pas assez les possibilités du Cotteau, justement parce qu'elle les ramène en zone occidentale avec la partition de Mozart?
2: Oui, alors après non, moi je trouve ça très intéressant, mais c'est pas ce qui m'intéresserait, comment dire, enfin c'est pas ce que j'écouterais si j'ai envie d'écouter du Cotteau.
0: Oui, parce que justement ça exporte pas tant que ça l'instrument pour lui-même.
2: Exactement, ouais. Exactement. Alors on retrouve quand même les idiomes hein, du Cotteau avec cette expressivité, voilà, qui est très particulière, les ornementations, et évidemment que c'est en cela unique. Après, bon, c'est presque un exercice de style. Moi, je ne suis pas très sensible aux exercices de style, pour être honnête.
0: Ouais.
2: Ce n'est pas vraiment ce qui m'intéresse le plus. Mais la sonorité du Cotteau, maintenant, je la connais bien. Et c'est vrai qu'elle a quand même toujours quelque chose d'unique, à la fois à l'attaque, aux ornements, et puis dans la résonance aussi. C'est un son qui ne résonne pas comme ce qu'on a l'habitude, pas du tout comme une harpe ou comme un cymbalum. C'est vraiment très différent.
0: Précisément, est-ce que le plaisir de l'exotisme du grain a fait pour vous diversion dans votre façon, par exemple, je sais pas, de projeter la longueur d'une phrase? Est-ce que c'est aller jusqu'à vous emmener dans des carrures assez inattendues pour vous?
2: Oui. Mais pour deux raisons.
0: Ouais.
2: La première, précisément, effectivement, vous avez raison sur le par rapport à l'instrument lui-même, qui m'a imposé de raisonner différemment. Et que quand modulation il devait y avoir, ou quand modulation j'entendais, je ne pouvais pas l'envisager de la même manière que si j'avais un instrument polyphonique occidental. Sur lequel c'est pas qu'on se pose plus de questions, mais encore une fois, par exemple, le piano, tout est possible, tout est, entre guillemets, facile, tout est entendable. et donc on n'a plus de limites. Là, il y avait évidemment les limites techniques, et puis l'autre aspect, c'était aussi la forme, puisque la pièce qu'on m'a commandée est une forme très courte, et qui devait raconter une épopée assez longue, en fait, en 5 minutes.
0: La légende de
2: Kaguya-hime, voilà, qui est une des grandes... histoires folkloriques japonaises très connues, la princesse Kaguya, la première œuvre de fiction en prose de la tradition littéraire japonaise, et donc évidemment il fallait que je parcours l'ensemble de l'histoire en 5 minutes. Donc ça, j'ai choisi 4 tableaux, ce qui est vraiment très très rapide, très court, et donc j'avais ces deux contraintes là. De ce fait, effectivement, j'ai pris des ellipses plus courtes que d'habitude, et ça a donné évidemment quelque chose qui est assez inhabituel chez moi.
0: Qu'est-ce que vous avez pensé alors de la pièce d'Olivier Calmel?
1: Olivier Calmel, oui, c'est ça. Je ne suis pas certaine de la relation entre le titre et la musique.
0: Ah!
1: Ouais. Mais je trouve que c'est une très belle pièce qui met vraiment en valeur les caractéristiques du koto. Bah, on pourrait sans doute aussi la jouer à l'harpe.
0: Oui.
1: Mais le koto, en pinçant les cordes avec les onglets, permet une palette de timbres plus tranchée, plus incisive, et dont les contrastes sont ici exploités de manière très efficace.
0: Oui, je crois qu'il a été précisément cherché dans les harmoniques du koto des choses qu'il ne pouvait justement pas faire avec la harpe. Enfin, il était soucieux sur cette pièce-là de se distinguer.
1: Ça peut se jouer assez facilement à l'harpe aussi.

0: Moi, je connais pas assez Olivier Ross.
1: Ouais.
0: Et là, pourquoi c'était intéressant, parce que tout en utilisant des techniques de jeu traditionnel de coteau, mais à la fois on est entraîné vers un univers sonore tout à fait différent. Peut-être à l'esprit de deep listening, peut-être ce qu'elle a dit. Mm. Bah, ce qui est vraiment, vraiment fascinant. J'étais complètement comme ça.
1: Ah oui,
0: aspiré, oui, attiré, ouais. Oui, oui. Et voilà. C'est très immersif.
1: Ouais.
0: Ouais, j'ai trouvé. C'est pas évident la combinaison de koto accordéon, mais je me demandais s'il y a d'autres instruments. Ou bien le koto, ça peut se jouer avec l'archet aussi.
1: Ah oui.
0: Donc je me demandais, mais comment elle utilise l'instrument. C'est tout à fait possible hein, de jouer une main avec l'archet et de tirer comme ça, et puis d'autres mains à une autre main pour pincer.
1: Parce que l'image de la pochette laisse penser en une installation électronique, comme si elle avait greffé un térémine sur le koto.
0: Oui, c'est vrai. Ah ouais, je sais pas. Mais je pense, j'imagine, forcément, il y a un traitement, et, ou bien est-ce que c'est une bande, je ne sais pas du tout. Mmh. Mais il y a parfois, j'ai entendu le son très grave, et donc je me demandais si c'était vraiment koto classique de 13, ah oui. 13 cordes, ou bien avec 20 cordes, 20, 25, enfin... De plus en plus, il y a des koto un peu plus grandes.

0: mais c'est vraiment très intéressant. Non, mais Koto, c'est vraiment intéressant, hein, parce qu'on peut, là maintenant, surtout, il y a plusieurs cordes, donc on peut faire un cordage très, très varié. Mm. Et je pense que c'est intéressant parce qu'il y a un instrument, j'ai oublié le nom, mais Haripach a inventé à partir de kithara de la Grèce antique. Il a fabriqué quelque chose qui ressemble beaucoup à koto avec beaucoup de cordes différentes. Et comme ça, évidemment, il a essayé sa gamme de 43 tons des gammes différentes. Et ça, c'est vraiment intéressant. Et ça, donc, comme je t'ai dit tout à l'heure, koto est très ancien comme instrument, mais aussi très contemporain. Dans ce sens-là, mmh. Évidemment, c'est pas le même koto, parce qu'au début, koto était ne portait que juste 5 cordes, et ça, c'est surtout pour jouer à côté de ton oreille.
1: Ah oui.
0: Donc, c'est plutôt pour instrument à méditation, pour soi.
1: Mais à partir de quand est-ce qu'on y a ajouté autant de cordes?
0: De petit à petit, ouais. Mais déjà, koto classique qu'on appelle aujourd'hui, c'est le 13 cordes. Et ça, je pense que c'était à l'époque, ben, quand même, ça fait, je sais pas combien de temps, mais deux centaines.
1: D'accord.
0: Je sais pas. Mais à partir du 20e siècle, petit à petit, il y a eu d'abord le koto basse de 17 cordes. Donc voilà, on a joué apparemment très souvent avec 13 cordes. En tant que koto normal, classique, et avec basse koto de 17 cordes. Mais petit à petit, ça commence à fusionner, et koto à 20 cordes, et puis ensuite 25, 30, etc. Mais là, petit à petit, il n'y a pas. Enfin, c'est pas. Il n'y a pas tous les kotoïstes qui sont capables de jouer. Hein.
1: Mais est-ce que ça veut dire que plus on a ajouté des cordes, plus aussi se sont développés des usages alternatifs aux usages traditionnels?
0: Je pense, parce que déjà, la gamme que tu peux utiliser, enfin, tu peux fabriquer, c'est différent. Parce que si. Koto aussi, il y a 13 cordes, c'est 13 sons. Mmh. Fondamentalement, même si on peut moduler un peu en appuyant les cordes, mais fondamentalement, il n'y a que 13 notes, 13 hauteurs. Mais si il y a 25, 30, évidemment, on peut utiliser le registre plus large et puis aussi des intervalles plus compliqués.
1: Mais il y a des accordages autant qu'il y a de kotoïstes ou quand même il y a un accordage conventionnel?
0: Oui, accordage conventionnel classique, ça existe, ouais. Mais ça sonne vraiment à la japonaise,
1: hein, ouais.
0: Que vous connaissez un peu pentatonique, etc. Ouais. Mais curieusement, ça ressemble beaucoup aussi à des gammes de Grèce antique.
1: Ah oui.
0: Ouais. Ça, je trouve ça intéressant.
1: Ouais. Ouais. Mais à vous entendre parler, il a toujours été un instrument expérimental, en fait.
0: Oui, je dirais ça. Ouais.
1: Ouais.
0: Ouais. Les instruments japonais sont tous un peu comme ça. Shamisen aussi, parce qu'il y a vraiment dans le shamisen, il y a cette mécanisme qui fait vraiment zzz, comme ça, comme sitar. Et aussi à la manière de jouer, il y a beaucoup de côtés percussifs de différentes sortes. Et puis shakuhachi aussi, évidemment, ouais. Avec la manière de mettre le souffle, ça fait énormément de bruit ou harmoniques différentes. Ouais. Donc on dit un son, ichion jōbutsu en japonais, ça veut dire littéralement un son devenir Bouddha. Et c'est-à-dire on entend beaucoup de choses dans un son. Dans un son, il y a un cosmos. Donc ça, c'est un peu bouddhiste aussi. Donc voilà, il y a beaucoup de choses dans un son.

0: Jérémy Apt, qu'est-ce que vous entendez dans cet enregistrement?
1: En tout cas, on entend des instruments à cordes, alors et un accordéon, mais qui sonne un petit peu comme un instrument à cordes aussi, dans, comme il est utilisé. Un accordéon ou je sais pas, ou un harmonica, mais je pense plutôt à un accordéon. Et cet instrument qui est frotté là, qui est comme une sorte de respiration. Voilà, avec une, je sais pas, quelque chose un peu commençant, un petit peu hésitant, sur des timbres qu'on entend, mais sans trop de, encore d'éléments de langage, quoi, quelque chose qui est en train d'émerger. Voilà, qu'est-ce que...
0: C'est la première plage d'un disque dont, à l'écoute, on se dit qu'il n'a pas besoin de se faire entendre comme interculturel.
1: Mmh. Oui, ouais, parce qu'en tout cas, il n'y a pas de... d'image un petit peu fantasmée de tel ou tel instrument qu'on utiliserait pour son identité, en tout cas. Donc, on a affaire bizarrement à des timbres un peu neutres. Même l'accordéon qui renvoie pour nous à tout un imaginaire et là un peu indéfinissable en tout cas quoi. Mmh. Voilà.
0: Alors c'est un enregistrement de 2007 qui a été fait au Bard College, donc pas très loin de New York, par deux musiciennes. À l'accordéon, il s'agissait de Pauline Oliveros et Mia Masaoka jouait du koto.
1: Ah oui. Mmh. Je pourrais en dire peu de choses parce que je connais pas du tout le koto. Enfin, je vois l'instrument, mais voilà, c'est un instrument que je connais pas plus que ça, ni dans sa tradition, ni dans ce que voilà, des compositeurs ont pu aussi en faire, ou ouais, des interprètes.
0: Alors je peux vous faire entendre le koto dans une toute autre situation. Le voici interprété par Mitsuo Miyazaki.

0: Donc là, il vient compléter un trio à cordes dans une transcription de la sérénade du Don Giovanni de Mozart.
1: Mmh. Ouais. Bah, ici, il s'insère plutôt bien. En tout cas, il ne nous donne pas à avoir une image folklorisante quoi, du coteau. Il a l'air de s'insérer un peu avec évidence là-dedans. Voilà, je ne sais pas si en tout cas c'est sa manière traditionnelle d'en jouer ou s'il y a eu aussi un travail de transcription et d'adaptation pour cette musique-là. Mais voilà, je pense qu'à une première écoute comme ça, ça semble assez évident, assez naturel.
0: Mmh. Alors, dans un texte que vous avez publié sur Medium, vous dites que s'approprier, c'est faire sien, que vous l'avez toujours ressenti comme un geste créatif, intime, comme apprendre une langue, s'initier à un art, cuisiner un plat, jouer de musique qui nous est transmise. Mais quasi aussitôt, vous dites aussi que cette appropriation n'est jamais un geste neutre. Y a une question qui semble sourdre sous ces affirmations, c'est à partir de quel moment ça pourrait devenir un problème?
1: C'est ça que j'interroge et je ne sais pas vraiment toujours. C'est même c'est l'objet du travail de l'artiste d'ailleurs de questionner ça. C'est-à-dire à quel moment on passe en fait d'une relation d'usage. C'est-à-dire à quel moment ces traditions-là, ces instruments-là, ils sont des ressources qui nourrissent un projet personnel et à quel moment on passe à un autre type de lien qui est possible, qui est une relation avec l'instrument. Et dans cette démarche-là, ça sous-entend de s'être laissé traverser dans un temps long par cette tradition-là pour en saisir un peu pas que l'instrument comme décor sonore ou comme timbre ou comme son ou mais aussi avec tous les liens qui font tenir la chose quoi. Donc aussi dans son langage, dans sa structure, dans ses codes, dans son histoire, dans les rapports qu'il a entretenus avec les autres cultures, dans son évolution. Voilà, ça c'est une autre démarche qui est possible. Et voilà, je dis ça sans qu'il y ait une démarche plus condamnable qu'une autre, hein. C'est pas un jugement, mais en tout cas, moi, c'est cette rencontre-là qui m'intéresse.
0: Parce que moi, j'entends que d'un côté, vous voulez pas être catégorique sur le sujet, en même temps que vous aimeriez quand même trouver des points d'accroche pour stabiliser ce qu'on peut en dire. Vous dites quand même qu'il y a une manière de créer une sorte de frontière entre ce qui est bien et ce qui est pas bien. Vous dites le malaise commence quand l'appropriation se coupe de la source, qu'elle devient une extraction. Mmh. Ce malaise-là, vous le ressentez devant certaines pratiques?
1: Ouais, ça arrive. Alors, quand est-ce qu'on peut le ressentir? Des fois, c'est pas à l'écoute d'une musique, hein, ou quand on va voir un projet, ou ça peut être ça. Ça peut s'entendre, hein, cette extraction-là. Mais elle se voit dans le processus des fois. C'est-à-dire que je trouve que c'est tout aussi important. C'est-à-dire que la manière de créer, la manière d'approcher ces musiques-là. Que de savoir le résultat final, quoi, ce qu'on en fait à la fin, en fait. Et tout ça, c'est... Voilà, quand est-ce que l'extraction commence? Elle commence quand l'autre, justement, est absent. C'est-à-dire qu'il n'y a plus de rencontre. Il y a uniquement un instrument qui est utilisé, mais pour son... Avec des fois beaucoup de bonnes intentions, hein. C'est pas forcément malveillant de la part de ces gens-là, mais en tout cas, qui viennent nourrir uniquement le projet personnel. Par exemple, en ce qui me concerne moi et le gamelan, j'ai pas l'impression d'avoir traversé l'expérience du gamelan dans toutes ces années-là, mais d'avoir été traversé par ça. Quand j'écris pour gamelan, j'ai l'impression quand même que l'instrument il me répond, qu'il m'autorise certaines choses, qu'il me les refuse. Et c'est pas que l'instrument lui-même, c'est aussi toutes ces années d'apprentissage qui ont modelé un langage en moi. Et donc quand j'ai un désir comme ça personnel sur pour l'instrument, sur quelque chose que j'ai envie de créer dessus, avec des idées déjà un peu préconçues, et ben elle rencontre toute cette expérience-là, elle rencontre et l'instrument, elle rencontre le souvenir des gens, le souvenir de ce qu'on a dit, elle rencontre mes lectures, mes voyages, et elle se heurte à ça. Elle se heurte dans une rencontre qui est en tout cas féconde pour moi, qui n'est pas un étau dans lequel je suis coincé, mais qui vient me créer un espace de contrainte. Et c'est à l'intérieur de ça que les choses naissent, dans un premier temps, et ensuite elles se modifient au contact des autres musiciens. Dans le cadre de Polyphème, voilà, ce premier débat entre moi et l'instrument et la tradition vient rencontrer ensuite les autres et évolue encore. C'est tout un cheminement dont à la fin je me sens plus vraiment maître. C'est comme si la musique m'avait un petit peu échappé et que tout d'un coup elle a une dimension plus collective. Voilà, pas que moi et les autres gens de Polyphème par exemple, mais le Bali, sa musique, les gens là-bas, bon, l'histoire que j'ai moi avec en tout cas cette île. Voilà.
0: Si on écoute un extrait du rêve de Polyphème, extrait de l'album du même titre,

0: Là, par exemple, en quoi est-ce qu'on est censé entendre Bali? On entend bien que Bali transite en vous, nourrit votre langage à vous, mais c'est quand même votre langage à vous.
1: Oui. Enfin, ouais, c'est ça, c'est ce que je disais. Je ne sais pas à la fin qu'est-ce qui... je crois que c'est un truc que j'ai marqué dans le texte, entre ce qu'on soustrait et ce qu'on ajoute. À la fin... La logique, en tout cas propriétaire, de qui a fait quoi, elle est plus claire à la fin de ce processus-là. Et tant mieux, en fait. Si ça aboutit à ça, c'est que pour moi, le processus a réussi, quelque part, quand il nous a échappé.
0: Parce que c'est là qu'il y a une sorte d'ambiguïté qui se profile, c'est que d'un côté, vous comprenez qu'on accuse une appropriation culturelle qui serait de l'ordre de l'extraction, et pour désigner ça, vous dites que quand il y a invisibilisation de la source et donc de l'autre culture, il y a bien comme un problème, et en même temps, vous parlez d'une dilution.
1: Oui.
0: De votre côté, vous dites, dans cette dilution, dans cette digestion des apprentissages, se crée alors un espace de liberté. C'est-à-dire que la musique balinaise vous a imprégné au point qu'elle s'est diluée en vous.
1: Oui, alors diluée, qu'est-ce que ça veut dire en tout cas pour moi dans mon cas? C'est-à-dire que j'ai des réflexes de pensée, des réflexes techniques, des réflexes d'écriture, et qui viennent pas de nulle part. Qui viennent pas de nulle part, qui viennent de là où je me situe, c'est-à-dire dans une sorte de chaîne de transmission de ce qui était avant moi, de ce que je vois, de ce qui se fait aujourd'hui. C'est ça, cette dilution-là, en tout cas. C'est la manière d'arriver à préciser où on se trouve, quoi. Mais c'est pas de l'invisibilisation.
0: C'est quoi la différence alors entre l'invisibilisation et une dilution qui fait que c'est comme si la musique balinaise avait fertilisé votre propre terreau musical, quand bien même ce terreau est à Marseille?
1: Oui, mais disons que dans la forme, en tout cas, qui se fait avec Polyphème, on l'entend peut-être pas, peut-être ça s'entend pas à l'écoute, mais le matériau est très balinais, lui. Est très, très balinais, parce qu'on utilise des formes de cette musique-là, les entrelacements de mélodies, la technique des étouffés, la structure aussi dans des architectures qu'on retrouve aussi à Bali, beaucoup de clins d'œil. Tout ça, c'est du vocabulaire qui nous est familier, c'est des ingrédients à partir desquels on élabore un peu notre set.
0: Ah oui, ça suppose d'avoir donc une connaissance profonde de la musique balinaise pour la reconnaître, donc ce qui est aussi une preuve que vous ne la folklorisez pas.
1: Oui, j'espère pas. Ouais.
0: Mais
1: oui.
0: Mais quand vous dites j'espère pas, ça veut dire que au moment même de travailler musicalement, vous faites attention à ne pas.
1: Non, non, non, je fais pas attention parce que je crois que la démarche même ne me viendrait pas à l'esprit dans l'écriture, en tout cas. Enfin, je veux dire, pour folkloriser le gamelan, il faut, ça suppose quand même de ne pas le connaître et de projeter une image qui est fantasmée. Donc fantasmée via l'image qui s'en est exportée de Bali. Et c'est vrai que nous, on est plusieurs dans le groupe à pas avoir cette image-là parce qu'on l'a vécue de l'intérieur à Bali. Donc voilà, c'est simplement une impossibilité. Je ne saurais pas comment la fantasmer parce que moi, je l'ai vécue de l'intérieur à Bali.
0: On pourrait presque s'interroger en termes de territoire de questionnement, puisque le moment de faire de la musique, finalement, n'est peut-être pas le meilleur moment pour se poser la question, puisqu'il s'agit de se laisser traverser par les cultures qu'on met en jeu et entre elles, tandis que c'est toujours dans un deuxième temps, en quelque sorte, que arrive ce moment où vous écrivez, là, dans Medium, la question de l'appropriation ne concerne pas seulement les artistes, elle engage aussi le public et les lieux de programmation et de diffusion, comme beaucoup d'artistes qui traversent ces questions, je chemine sans certitude et me méfie de celles et ceux qui en ont. En quoi ça engage le public? Ou du moins, comment est-ce que le public s'engage dans la question?
1: Je pense que c'est un peu... Le public est engagé via les programmations qui sont proposées et le choix qui fait lui d'aller voir tel ou tel projet. Et après, le public, lui, véhicule.

aussi une image de ce qu'il a vu, il véhicule, il le fait circuler aussi. C'est, en fait, c'est une, pour moi, c'est une espèce de chaîne de responsabilité. Et les artistes en ont une, les diffuseurs en ont aussi, les chercheurs également, et le public aussi. Et c'est une sorte de boucle.

0: C'est aussi l'Occident qui a reproduit une forme d'appropriation et pensant s'en prémunir, c'est-à-dire en s'interdisant aussi aujourd'hui, alors je pense pour des questions de culpabilité aussi postcoloniale et beaucoup d'autres choses, mais en s'interdisant de toucher à ces cultures-là, de peur de les déformer, de peur d'en dire quelque chose de faux et de peur de les détourner.
1: Et dans cet excès de précaution, il y a un risque de les vitrifier et justement les mettre sous verre, vous dites.
0: Ouais, oui. Alors.
1: Donc de les asphyxier.
0: Et de les asphyxier. Mais paradoxalement, c'est ce que Bali a déjà connu. C'est-à-dire que Bali a toujours. Les Balinais ont toujours été ce qu'on a voulu qu'ils soient. Ils l'ont subi pendant la colonisation hollandaise. Parce que c'était une colonisation très particulière où. Où Bali a été présenté un peu comme un musée à l'Occident. Et donc on travaillait cette question-là pour figer les Balinais dans cette tradition-là, jusqu'à leur imposer un certain nombre de cérémonies, jusqu'à fixer par écrit ce qu'on appelle la date, leur tradition, le gamelan. On leur demandait de venir jouer en Occident et de faire des tournées, mais de les faire en costume balinais. Et donc c'était une première vitrification qui a ensuite été reprise par l'Indonésie quand le pays est né en 45, qui avait besoin de Bali pour en faire sa vitrine culturelle, la commercialiser, voilà. Et puis ensuite une troisième étape via le tourisme de masse. Donc finalement Bali a toujours dû répondre de ce qu'on attendait de lui et d'adapter sa culture, sa musique, ses arts à la demande, voilà. Et aujourd'hui, l'Occident voudrait comment maintenir cette image un petit peu intacte d'un paradis perdu qui a lui-même été fabriqué, en fait. Donc voilà, les Balinais ont toujours été un petit peu absents de leur destin, quoi. Ils ont toujours dû eux-mêmes se réapproprier. Il y a eu un mouvement comme ça un petit peu réciproque, leur culture, pour qu'elle corresponde aux attentes en même temps. Et en même temps qu'elle puisse survivre.
1: Vous avez travaillé avec Dewa Alit, donc, qui est maître du gamelan traditionnel balinais contemporain, et à qui vous empruntez ces mots. La musique balinaise a toujours été un mouvement. Pour moi, créer aujourd'hui signifie poursuivre ce mouvement. Je ne veux pas seulement préserver le passé, je veux faire une musique qui soit balinaise, mais nouvelle. La tradition n'est pas un musée, c'est une énergie vivante.
0: Ben oui, voilà. C'est-à-dire que Dewa Alit, c'est un... C'est une figure un peu contestée hein, à Bali.
1: Pourquoi ? Parce que justement, il remue les formes telles qu'elles voudraient s'auto-traditionnaliser.
0: Oui. Et parce qu'il revendique, un statut de créateur. Et comme l'ont été des tas d'artistes balinais avant lui. Et le fait que cette musique-là, elle a subi des évolutions sur évolutions. Et qu'il se situe là-dedans, dans ce chaînon-là, et qu'on lui refuse un peu parce que la labellisation des Balinais passe par leur programmation à l'étranger, où on fait venir des troupes pour jouer de la musique traditionnelle balinaise, et on l'accepte que dans ce cadre-là, globalement. Hein, je caricature un peu parce qu'il est venu jouer à la Bourse du Commerce à Paris, donc il a quand même une scène qu'il trouve un petit peu plus facilement, bizarrement, aux États-Unis.

difficilement en Indonésie. Et pour lui, c'est ça son combat, c'est de faire reconnaître que cette musique-là, qui est une musique qui est très particulière, qui est à la fois extrêmement balinaise et totalement contemporaine et radicale, est une évolution de la

Mon ancien prof de zarb, moi j'avais travaillé le zarb pendant des années, le zarb iranien, et qui est décédé il y a très peu de temps, Jamshid Chimirani. Pour lui, la limite, dans le cadre des relations interculturelles, comme ça, il n'y avait pas d'autre limite que celle de la rencontre avec d'autres êtres humains. Voilà, ça a l'air d'être une affirmation un peu toute simple comme ça, mais je crois qu'elle dit beaucoup de choses sur les limites de cette appropriation, quoi. C'est-à-dire que tant que les choses se jouent en relation avec les cultures, en relation implicite ou explicite, en interne, dans le processus, dans le résultat, mais tant que cette relation-là existe et est vivante, elle peut aller très loin. Elle peut aller très loin. Et dès qu'elle n'existe plus, on parlait du malaise tout à l'heure, c'est là que le malaise commence, je trouve.